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1: Bonjour à tous, à la une de l'actualité, un mineur a été mis en examen dans l'enquête sur l'incendie qui avait coûté la vie à deux pompiers le 21 juillet dernier, près de l'aéroport de Bordeaux-Mérignac. Leur camion avait été piégé par les flammes pendant l'intervention. Le jeune suspect avait été placé en garde à vue avec son frère aîné. Il l'a finalement mis hors de cause, selon une source proche du dossier. Les incendies continuent de mobiliser les pompiers dans plusieurs régions. Dans les Landes, un feu de forêt a déjà parcouru 400 hectares à Luglon et entraîné l'évacuation d'environ 400 habitants et touristes. En Loire-Atlantique, 2000 campeurs ont dû quitter un camping en Guérande. Le feu est désormais fixé. Et puis, dans le Pas-de-Calais, deux incendies sont contenus, mais pas encore fixés. Trois pompiers ont été légèrement blessés. Ça devrait bouger à la sécurité civile. Le ministre de l'Intérieur annonce qu'un projet de loi de modernisation sera présenté aux pompiers le 8 septembre, Julie Pierry.
2: Oui, l'idée, c'est notamment de répondre à une partie des difficultés rencontrées sur le terrain. Les pompiers réclament depuis plusieurs mois plus de personnel, davantage de matériel et de protection. Et pour les syndicats, les importants incendies de cet été ont montré que le système arrivait aujourd'hui à ses limites. Il est aussi question d'argent. Le gouvernement promet de revoir les ressources des SDIS, vous savez, les services départementaux d'incendie et de secours. Et des mesures doivent être intégrées au budget 2027. Mais pour l'instant, aucun montant n'est annoncé.
1: Merci Julie. Les syndicats maintiennent la pression. Une grande mobilisation est annoncée le 29 septembre à Paris. La chaleur reste bien installée aujourd'hui en France. 75 départements sont toujours placés en vigilance orange canicule avec encore 35 à 40 degrés, surtout dans l'Est. En revanche, ça commence à respirer dans l'Ouest. 5 départements sont sortis de l'orange ce matin. Le risque d'incendie reste très élevé et des orages sont attendus en soirée sur la façade atlantique. Le week-end du 15 août s'annonce très chargé sur les routes. Bison futé, voie rouge, deux mains dans les deux sens à l'échelle nationale. Parmi les axes les plus chargés, l'autoroute A10, l'autoroute A63 et l'autoroute A62 dans le sud-ouest, mais aussi les autoroutes permettant de rejoindre la Méditerranée et l'Île-de-France. Dès aujourd'hui, la circulation est classée orange pour les retours. Et enfin, côté sport, une belle victoire pour les Français au championnat d'Europe à Paris. Maxime Grousset sur 100 mètres papillon, Marie-Ambre Molu sur 50 mètres d'eau décroche l'argent. Même métal à Birmingham pour Alice Finot, deuxième du 3000 mètres steeple. Et Marie-Julien Bonin complète le tableau avec le bronze à la perche. Voilà pour l'essentiel de l'actualité. Bonne journée à tous. 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
1: Bonjour, bonjour à tous. 14 concurrents âgés de 4 et 5 ans n'ayant pas gagné 75 000 euros. Rendez-vous dans le prix Fabien Rossolini à l'occasion du Quinté Plus de ce vendredi 14 août 2026. Disputé sur les 2050 mètres du parcours corde à droite, le départ autostart sera donné vers 20h15. En tête de notre sélection, le 12, Marvelous Pia, confié à Mathieu Mautier pour l'occasion. Sage, elle peut l'emporter. Suit du 7, l'intouchable, qui revient dans sa discipline de prédilection avec de logiques ambitions. Le 11, Mystique Dave, de nouveau déféré des 4 pieds. Le 4, My Darling Durist, idéalement placé derrière les ailes de la voiture. Et enfin, le 10, Must Dream, même avec le numéro 10, il peut prendre une place dans la bonne combinaison. Il complétera notre sélection. Une sélection que vous pouvez retrouver sur ma chaîne YouTube Tom Kazak, les pronostics hippiques avec mes dernières minutes. Donc, notre choix aujourd'hui, premier le 12, Marvelous Pia. Selon le 7, l'intouchable. 3e le 11, Mystique Dave. 4e le 4, My Darling Dury. 5e le 10, Must Dream. Le second choix, le 3, le 13 et le 2. Et à vous la fortune!

Bonjour à tous les béliers, faites confiance à votre audace, mais laissez aussi le temps aux événements de se mettre en place. Les taureaux, en soirée, accordez-vous un moment de plaisir sans penser aux obligations du lendemain. Gémeaux, les échanges seront particulièrement animés et pourrez vous réserver une belle surprise. Les cancers, vous ressentirez le besoin de vous éloigner de

agitation pour retrouver votre équilibre. Les lions, une personne proche pourrait vous apporter une bonne nouvelle aujourd'hui. Quant à vous les vierges, votre sens de l'analyse fera merveille, mais n'oubliez pas de suivre également votre intuition lorsqu'elle se manifeste. Les balances, vous pourriez découvrir un point commun avec une personne que vous connaissiez pourtant depuis longtemps. Les scorpions, une reconnaissance ou un compliment pourrait marquer cette fin de semaine. Sagittaire, vous pourriez enfin trouver la solution à une question qui vous préoccupait depuis quelque temps. Les capricornes, une pause bien choisi vous permettra de repartir avec encore plus d'efficacité. Verseau, votre sérieux sera apprécié, mais cette journée vous rappellera aussi l'importance de profiter de l'instant présent. Et puis enfin, cher poisson, cette journée vous invitera à regarder l'avenir avec confiance et à accueillir les opportunités qui se présenteront. Je vous souhaite à tous une très belle journée et un excellent week-end.

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1: Bonjour à tous, l'essentiel de l'actualité, un mineur a été mis en examen dans l'enquête sur l'incendie qui avait coûté la vie à deux pompiers. Le 21 juillet dernier, près de l'aéroport de Bordeaux-Mérignac, leur camion avait été piégé par les flammes pendant l'intervention. Le jeune suspect avait été placé en garde à vue avec son frère aîné. Il l'a finalement mis hors de cause selon une source proche du dossier. La chaleur reste bien installée aujourd'hui en France. 75 départements sont toujours en vigilance orange canicule avec encore 35 à 40 degrés, surtout dans l'Est. En revanche, ça commence à respirer dans l'Ouest. 5 départements sont sortis de l'orange ce matin. Le risque d'incendie reste élevé et des orages sont attendus en soirée sur la façade atlantique. Le week-end du 15 août s'annonce très chargé sur les routes. Bison futé, voire rouge samedi dans les deux sens à l'échelle nationale. Parmi les axes les plus chargés, l'autoroute A10, l'autoroute A63 et l'autoroute A62 dans le Sud-Ouest, mais aussi les autoroutes permettant de rejoindre la Méditerranée et l'Île-de-France. Et puis, côté sport, une belle victoire pour les Français au championnat d'Europe. À Paris, Maxime Grousset sur 100 mètres papillon, Marie-Ambre Molluch sur 50 mètres d'eau décroche l'argent. Même métal à Birmingham pour Alice Fineau, deuxième du 3000 mètres steeple. Et Marie-Julien Bonin complète le tableau avec le bronze à la perche.
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1: Bonjour à tous, à la une de l'actualité, un mineur a été mis en examen dans l'enquête sur l'incendie qui avait coûté la vie à deux pompiers le 21 juillet dernier, près de l'aéroport de Bordeaux-Mérignac. Leur camion avait été piégé par les flammes pendant l'intervention. Le jeune suspect avait été placé en garde à vue avec son frère aîné. Il l'a finalement mis hors de cause, selon une source proche du dossier. Les incendies continuent de mobiliser les pompiers dans plusieurs régions. Dans les Landes, un feu de forêt a déjà parcouru 400 hectares à Luglon et entraîné l'évacuation d'environ 400 habitants et touristes. En Loire-Atlantique, 2000 campeurs ont dû quitter un camping en Guérande. Le feu est désormais fixé. Et puis, dans le Pas-de-Calais, deux incendies sont contenus, mais pas encore fixés. Trois pompiers ont été légèrement blessés. Ça devrait bouger à la sécurité civile. Le ministre de l'Intérieur annonce qu'un projet de loi de modernisation sera présenté aux pompiers le 8 septembre, Julie Pierry.
2: Oui, l'idée, c'est notamment de répondre à une partie des difficultés rencontrées sur le terrain. Les pompiers réclament depuis plusieurs mois plus de personnel, davantage de matériel et de protection. Et pour les syndicats, les importants incendies de cet été ont montré que le système arrivait aujourd'hui à ses limites. Il est aussi question d'argent. Le gouvernement promet de revoir les ressources des SDIS, vous savez, les services départementaux d'incendie et de secours. Et des mesures doivent être intégrées au budget 2027. Mais pour l'instant, aucun montant n'est annoncé.
1: Merci Julie. Les syndicats maintiennent la pression. Une grande mobilisation est annoncée le 29 septembre à Paris. La chaleur reste bien installée aujourd'hui en France. 75 départements sont toujours placés en vigilance orange canicule avec encore 35 à 40 degrés, surtout dans l'Est. En revanche, ça commence à respirer dans l'Ouest. 5 départements sont sortis de l'orange ce matin. Le risque d'incendie reste très élevé et des orages sont attendus en soirée sur la façade atlantique. Le week-end du 15 août s'annonce très chargé sur les routes. Bison futé, voie rouge, demain dans les deux sens à l'échelle nationale. Parmi les axes les plus chargés, l'autoroute A10, l'autoroute A63 et l'autoroute A62 dans le Sud-Ouest, mais aussi les autoroutes permettant de rejoindre la Méditerranée et l'Île-de-France. Dès aujourd'hui, la circulation est classée orange pour les retours. Et enfin, côté sport, une belle victoire pour les Français au championnat d'Europe à Paris. Maxime Grousset sur 100 mètres papillon, Marie-Ambre Molu sur 50 mètres d'eau décroche l'argent. Même état à Birmingham pour Alice Finot, deuxième du 3000 mètres steeple. Et Marie-Julien Bonin complète le tableau avec le bronze à la perche. Voilà pour l'essentiel de l'actualité. Bonne journée à tous.
3: 7h02. Bonjour à tous et bienvenue sur Radio 4 dans la matinale. Prochain rendez-vous avec l'info tout à l'heure à 7h30. Nous sommes le vendredi 14 août et comme chaque matin, un petit détour par l'éphéméride pour savoir ce que nous réserve cette date. Aujourd'hui, nous sommes au 226e jour de l'année. Il reste donc encore quelques belles journées d'été avant de tourner la page du mois d'août. Et le 14 août, c'est aussi la fête des Maximiliens. Maxime, Évrard, Arnold et Arnould. Alors bonne fête à tous ceux qui portent ces prénoms. Et puisqu'on parle d'été, on va maintenant faire un petit voyage dans le temps avec une chanson qui nous ramène en 1000.

0: Long is the Road, c'était américain, Jean-Jacques Goldman sur Radio 4. Titre sorti en 1984, c'est le premier grand succès de Goldman à entrer dans le tout jeune top 50 à l'époque. Il atteindra la 6e place. Et derrière ce refrain très entraînant, la chanson raconte une histoire beaucoup plus profonde, celle de l'immigration vers les États-Unis, du rêve américain, de l'espoir d'une vie meilleure, mais aussi des désillusions qui peuvent accompagner ce rêve. Et petit détail musical sympa, le saxophone que vous entendez sur le titre est joué par John Helliwell. C'est le saxophoniste de Supertramp, une chanson qui donne envie de prendre la route ce matin. Bon courage à vous si vous la prenez pour aller bosser. La musique revient dans un instant. Louane, la pluie.
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0: pas de pluie. Au programme pour ce vendredi, c'était Louane sur Radio 4. Et maintenant, comme tous les matins, il est temps de se lancer dans la grande aventure des petites annonces. C'est peut-être le moment de dénicher la bonne affaire du jour, de trouver un emploi, un logement, un véhicule ou tout simplement de donner une seconde vie à un objet qui ne vous sert plus. Ouvrez grand vos oreilles, la perle rare se cache peut-être dans les annonces qui arrivent.
1: C'est le moment de retrouver vos petites annonces sur Radio 4. Des objets à vendre, des recherches, du matériel agricole, un véhicule, un animal perdu et aussi une offre de formation. Alors prenez de quoi noter, c'est parti. On commence avec quelques annonces diverses. À vendre tout d'abord un canapé d'angle en cuir blanc avec les pieds relevables aux extrémités. Il est proposé à 800 euros, le prix est ferme. Et puis pour les amateurs de confiture maison, des mirabelles sont à vendre à 2 euros le kilo. À vendre également un stérilisateur pour 12 bocaux d'un litre avec son trépied à gaz et une collection de livres à petit prix. Pour les passionnés d'équitation, plusieurs selles d'Amazon, modernes et anciennes, sont proposées à la vente avec des prix allant de 200 à 800 euros. On passe maintenant aux recherches. On cherche un garde-vin d'environ 500 litres en inox ou en polyester, ainsi que des mangeoires en ciment pour lapins ou cochons d'Inde. On poursuit avec le matériel agricole. À vendre une herse rotative de 4 mètres et une herse rotative de 3 mètres avec rouleau paquer et possibilité de relevage hydraulique. On change complètement de registre avec une annonce automobile. À vendre une Alfa Romeo Giulietta noire diesel avec boîte automatique de l'année 2017. Elle affiche 103 000 km au compteur et elle est proposée au prix de 8 000 euros. Du côté des animaux, un chat tigré marron clair à poils longs avec le bout du museau blanc a été perdu à Villeray. Si vous apercevez cet animal ou si vous avez des informations, contactez-nous. Et on termine ces annonces avec une information concernant l'emploi et la formation. Le Greta Agenais Val-de-Garonne propose une formation dans le secteur du bien-être qui permet d'aboutir à un CAP esthétique, cosmétique et parfumerie. Cette formation débutera à partir de septembre 2026 au lycée Lomé d'Agen. Voilà pour vos petites annonces sur Radio 4. Et si vous aussi, vous avez une annonce à passer ou si vous voulez les coordonnées concernant une de ces annonces, vous pouvez appeler la radio le matin entre 8h et 13h au 05 53 36 60 50. Et bien sûr, vous pouvez également consulter les petites annonces directement sur notre site internet radio4.fr. Merci à toutes et à tous et à très bientôt sur Radio 4 pour de nouvelles bonnes affaires.
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0: Houston, I have nothing à l'instant sur Radio 4 dans votre matinale. Bienvenue et très bon réveil avec nous ce vendredi, hein, 14 août, dans l'histoire. 1941, Franklin Roosevelt devient président des États-Unis. Winston Churchill, premier ministre britannique. Il rend public la charte de l'Atlantique. Ce document énonce plusieurs principes destinés à préparer la paix et la coopération internationale après la Seconde Guerre mondiale. Il constituera l'une des étapes importantes qui mèneront à la création de l'Organisation des Nations Unies. Autre date à retenir, le 14 août 1899, René Dufort de Montmirail fonde l'Olympique de Marseille. L'OM est donc aujourd'hui un club âgé de plus de 125 ans. Pour les amateurs de football et de l'OM, voilà une date qui compte. La musique revient dans un instant sur Radio 4. On retrouvera également avant 7h30 l'horoscope de Camille. L'actu en Villeneuve, le bulletin d'information de la municipalité.
1: Cette année à Villeneuve-sur-Lot, on croque notre été avec de nombreuses festivités. Le dernier grand temps fort de l'été sera à retrouver samedi 15 août dès 19h en centre-ville. Grégory Maury, adjoint en charge des animations et de la jeunesse, nous présente le programme de la fête du 15 août.
2: Le dernier événement de l'été, c'est le 15 août à partir de 19h sur le parking de la République avec la fête du 15 août. Cette année encore, on terminera les festivités par ce moment très prisé des Villeneuvois, un moment auquel vous pourrez participer en famille, entre amis, avec à partir de 19h le dernier marché des producteurs de pays de la saison estivale, un marché des producteurs qui sera animé par un groupe de musique comme tous les autres.
1: Dès 19h, un marché des producteurs de pays sera retrouvé parking de la République. Pour poursuivre la soirée, un concert sera proposé et vous plongera dans une ambiance encore plus festive. Grégory Maury.
2: Et à partir de 22h, l'ambiance va complètement changer avec un concert, le concert du groupe Marvin, un quatuor de musiciens professionnels qui va ambiancer le parking de la République. Donc rendez-vous le samedi 15 août à partir de 19h pour faire une dernière fois la fête tous ensemble dans le cœur de ville de Villeneuve-sur-Lot.
1: Rendez-vous samedi 15 août dès 19h, parking de la République, pour la fête du 15 août. Au programme Marché des producteurs de pays et concerts. Toutes les informations pratiques sont à retrouver sur le site internet de la ville de Villeneuve-sur-Lot.
0: C'était l'Actu en Villeneuve, le magazine d'information de la municipalité.
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me quitte pas, c'était Carbone sur Radio 4, la radio de votre été, la radio de vos vacances, que vous soyez sur la route, à la maison, au travail, au bord de la piscine, au lac ou déjà les pieds dans le sable ce matin. 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Tout de suite, comme chaque matin, c'est l'heure de découvrir ce que les étoiles vous

0: réserve. Voici l'horoscope de Camille. Bonjour.
1: Bonjour à tous, les béliers, faites confiance à votre audace, mais laissez aussi le temps aux événements de se mettre en place. Les taureaux, en soirée, accordez-vous un moment de plaisir, sans penser aux obligations du lendemain. Gémeaux, les échanges seront particulièrement animés et pourrez vous réserver une belle surprise. Les cancers, vous ressentirez le besoin de vous éloigner de l'agitation pour retrouver votre équilibre. Les lions, une personne proche pourrait vous apporter une bonne nouvelle aujourd'hui. Quant à vous les vierges, votre sens de l'analyse fera merveille, mais n'oubliez pas de suivre également votre intuition lorsqu'elle se manifeste. Les balances, vous pourriez découvrir un point commun avec une personne que vous connaissiez pourtant depuis longtemps. Les scorpions, une reconnaissance ou un compliment pourrait marquer cette fin de semaine. Sagittaire, vous pourriez enfin trouver la solution à une question qui vous préoccupait depuis quelque temps. Les capricornes, une pause bien choisie vous permettra de repartir avec encore plus d'efficacité. Verseau, votre sérieux sera apprécié, mais cette journée vous rappellera aussi l'importance de profiter de l'instant présent. Et puis enfin, cher poisson, cette journée vous invitera à regarder l'avenir avec confiance et à accueillir les opportunités qui se présenteront. Je vous souhaite à tous une très belle journée et un excellent week-end.
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1: Bon réveil, il est 7h30. Tout de suite, l'essentiel de l'actualité.
2: Bonjour à tous, l'essentiel de l'actualité. Un mineur a été mis en examen dans l'enquête sur l'incendie qui avait coûté la vie à deux pompiers. Le 21 juillet dernier, près de l'aéroport de Bordeaux-Mérignac, leur camion avait été piégé par les flammes pendant l'intervention. Le jeune suspect avait été placé en garde à vue avec son frère aîné. Il l'a finalement mis hors de cause selon une source proche du dossier. La chaleur reste bien installée aujourd'hui en France. 75 départements sont toujours en vigilance orange canicule avec encore 35 à 40 degrés, surtout dans l'Est. En revanche, ça commence à respirer dans l'ouest. 5 départements sont sortis de l'orange ce matin. Le risque d'incendie reste élevé et des orages sont attendus en soirée sur la façade atlantique. Le week-end du 15 août s'annonce très chargé sur les routes. Bison futé, voire rouge, samedi, dans les deux sens, à l'échelle nationale. Parmi les axes les plus chargés, l'autoroute A10, l'autoroute A63 et l'autoroute A62 dans le sud-ouest, mais aussi les autoroutes permettant de rejoindre la Méditerranée et l'Île-de-France. Et puis, côté sport, une belle victoire pour les Français au championnat d'Europe. À Paris, Maxime Grousset sur 100 mètres papillon, Marie-Ambre Moluche sur 50 mètres d'eau décroche l'argent. Même métal à Birmingham pour Alice Finot, deuxième du 3000 mètres steeple. Et Marie-Julien Bonin complète le tableau avec le bronze à la perche.
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0: ici, en Lot-et-Garonne et en Dordogne, dans le journal de Radio 4, présenté par Patrice Couturier. Bonjour Patrice.
1: Et bonjour Christophe, bonjour à toutes et à tous. On débute ce journal avec une bonne nouvelle. Un homme de 45 ans qui avait disparu mercredi matin à Castelnau-sur-Guppy, près de Marmande, a finalement été retrouvé sain et sauf. Les gendarmes de la compagnie de Marmande avaient lancé un appel à témoins pour retrouver Bertrand, aperçu pour la dernière fois au volant de sa Peugeot 2008 rouge. Les recherches ont donc pris fin avec cette issue heureuse. En Dordogne, en revanche, les recherches se poursuivent pour retrouver un homme de 75 ans, porté disparu depuis dimanche à Mérals, dans le secteur du Périgord noir. Le septuagénaire a quitté son domicile dimanche matin vers 9h20 au volant d'une Dacia Sandero. Il est parti sans téléphone portable et sa famille n'a depuis plus de nouvelles. Les gendarmes ont engagé des recherches avec notamment un chien pisteur et des vérifications auprès du voisinage. Mais elles n'ont pour l'instant rien donné. L'homme est décrit comme ayant les cheveux blancs, les yeux marrons et une corpulence fine. Au moment de sa disparition, il portait un pantalon clair, une chemise marron et des lunettes. Les gendarmes demandent à toute personne qui aurait pu le voir ou qui disposerait d'une information de contacter rapidement le 17 ou le 112. Les sapeurs-pompiers de Lot-et-Garonne ont participé hier au mouvement de grève nationale. Environ 50% des pompiers professionnels du département étaient en grève hier jeudi. Un mouvement destiné à alerter sur le manque de moyens humains et matériels, mais aussi sur les conditions de protection des personnels dans un contexte où les incendies sont de plus en plus difficiles à combattre. Et justement, à Agen, une nouvelle étape est franchie après l'incendie spectaculaire de la rue Garonne qui s'était produit le 29 juillet dernier. Le feu est officiellement éteint pendant plusieurs jours. Les flammes avaient continué à couver sous les gravats, notamment en raison des entrées d'air dans les bâtiments endommagés. Cette extinction permet désormais d'engager progressivement la sécurisation du secteur. Depuis hier, certains habitants de la rue Gustave Baume, juste à côté de la rue Garonne, peuvent ainsi regagner leur logement. La circulation piétonne y est également progressivement rétablie. Mais la situation reste beaucoup plus compliquée dans la rue Garonne elle-même. Les immeubles situés au numéro 14 et 16 restent sous surveillance et présentent toujours un risque d'effondrement. Une expertise doit déterminer s'ils pourront être conservés ou s'il faudra procéder à une démolition totale ou partielle. Une audience est prévue lundi prochain 17 août devant le tribunal administratif de Bordeaux. En attendant, une partie du secteur reste interdite au public et aucune opération de déblaiement ne sera engagée avant les conclusions de l'expertise. Autre pression en France et plus particulièrement sur notre territoire, le manque d'eau. Depuis le 1er août, l'ensemble du Lot-et-Garonne est placé en alerte renforcée sécheresse. Les restrictions doivent, sauf évolution de la situation, rester en vigueur jusqu'au 31 octobre. Concrètement, pour les particuliers, il est désormais interdit d'arroser les pelouses, les massifs fleuris, les jardins d'agrément et les espaces verts. Pour les potagers, l'arrosage reste possible, mais uniquement entre 20h et 8h. Les arbres et arbustes de moins de 3 ans peuvent également être arrosés deux fois par semaine au maximum sur cette même plage horaire. Autre interdiction à retenir, le lavage des voitures à domicile, il est interdit, sauf pour des raisons sanitaires. Même chose pour le nettoyage des façades, toitures et trottoirs, là encore, avec quelques exceptions liées à la sécurité ou à des travaux. Et puis pour les piscines, pas question de remplir un bassin, sauf dans certains cas très précis, notamment pour une première mise en eau lorsque les travaux avaient commencé avant l'entrée en vigueur des restrictions. Les vidanges sont également interdite. On termine avec une actualité beaucoup plus légère. Direction Marmande, la ville accueillera en octobre le tournage d'une série télévisée intitulée « N'oublie pas ». Et pour les besoins de la production, un vaste casting vient d'être lancé. La production recherche des femmes et des hommes âgés de 18 à 27 ans pour jouer les étudiants d'une faculté UP, mais aussi des figurants de 40 à 75 ans pour incarner des mécènes fortunés. Dans les deux cas, il faudra disposer de tenues de soirée élégantes. Des serveuses et serveurs professionnels sont également recherchés, ainsi que des barmen ayant une expérience professionnelle. Et puis il y a un casting un peu plus original, celui d'un quatuor à cordes, deux violonistes, un ou une violoncelliste et un ou une altiste âgée de 18 à 30 ans sont recherchés pour interpréter deux morceaux pendant le tournage. Celui-ci se déroulera entre le 12 et le 30 octobre. Les figurants seront rémunérés, tout comme les musiciens retenus. Les candidatures doivent être envoyées par mail à figuration.marmande@gmail.com avec les photos, coordonnées, disponibilité et selon les profils, les justificatifs d'expérience demandés. Et puis on referme ce journal en Dordogne avec la bergeracoise Lydie Pervieux qui revient des championnats du monde junior d'aviron avec une très belle 5e place. À 18 ans, la sociétaire du sport nautique de Bergerac a terminé 5e avec l'équipe de France en 400 barreurs lors des mondiaux U19 disputés en Bulgarie. Pas de médaille cette fois, mais aucun regret pour la jeune rameuse qui estime que son équipage ne pouvait pas faire beaucoup mieux. Une performance d'autant plus remarquable que les 4 jeunes femmes ne naviguent ensemble que depuis un mois. Genevois. Après deux années passées au pôle espoir de Bordeaux, Lydie Pervieux va désormais rejoindre le pôle France de Toulouse. Elle y entamera des études en STAPS avec l'objectif de devenir professeur de PS. Puis dans un coin de sa tête, un autre objectif, les Jeux Olympiques de Brisbane en 2032. C'est tout ce qu'on lui souhaite. Voilà, c'est ainsi que nous refermons cette édition du journal. On vous souhaite une très belle matinée en notre compagnie. On se retrouve très vite pour un nouveau point sur l'actu locale.
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1: Aujourd'hui, on commence enfin à tourner la page de cette chaleur écrasante, mais doucement. Hein. Ce matin encore, il va faire très chaud, avec autour de 27 à 28 degrés dans le département. Mais le changement de temps va commencer à se faire sentir. Après le déjeuner, les nuages vont progressivement gagner du terrain. Et surtout, l'instabilité va augmenter. Le risque d'orage devient nettement plus important, notamment dans la moitié sud du Lot-et-Garonne. Des orages parfois très électriques, avec des éclairs, mais pas forcément beaucoup de pluie partout. Le thermomètre restera très haut, compté entre 37 à 38 degrés à l'ombre. Demain samedi, changement d'ambiance, mais pas encore vraiment de fraîcheur. La matinée devrait rester assez lumineuse, avec un ciel voilé, des températures toujours élevées, autour de 27 à 28 degrés. Puis au fil des heures, le ciel va devenir beaucoup plus menaçant. Les orages devraient prendre progressivement le relais dans l'après-midi, alors que les températures atteindront encore 31 à 32 degrés. Et c'est surtout en soirée et durant la nuit de samedi à dimanche que l'atmosphère pourrait devenir franchement agitée. Les orages pourraient concerner l'ensemble du département avec des précipitations plus marquées, possibles notamment dans le nord-est du Lot-et-Garonne. Là encore, le risque de fortes rafales, d'activités électriques et localement de fortes pluies sera à surveiller. Dimanche, même configuration, une journée encore instable avec de passages nuageux et orageux possible et un temps beaucoup moins calme que ces derniers jours. Les températures devraient toutefois continuer à baisser progressivement et cette baisse va vraiment se confirmer lundi. Après le passage de la dégradation, lundi devrait être une journée nettement plus humide et pluvieuse. Les températures perdront encore 2 à 3 degrés aussi bien le matin que l'après-midi. Cette fois, on repassera sous la barre des 30 degrés. Une vraie respiration après plusieurs journées caniculaires. Et bonne nouvelle pour ceux qui attendent un peu de répit. Mardi et mercredi devraient renouer avec un temps largement ensoleillé. Mais avec une différence importante, l'atmosphère devrait être beaucoup plus agréable avec des températures moins étouffantes.
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1: À Saint-Vite, décès de Madame Lucia Isgros, survenue à l'âge de 92 ans. Ses obsèques religieuses sont célébrées aujourd'hui, vendredi 14 août, dans l'église de Saint-Vite à 10h. L'inhumation aura lieu au cimetière de Saint-Vite. Une réunion du deuil est organisée à l'église. Cet avis est communiqué par les pompes funèbres du Fumélois, Duroux, Ribeiro. À Saint-Aubin, décès de M. Serge Sauvage, survenu à l'âge de 64 ans. Ses obsèques religieuses sont célébrées aujourd'hui, vendredi 14 août, en l'église de Saint-Aubin à 15h. L'inhumation aura lieu au cimetière de Saint-Aubin à 16h. À l'issue de l'inhumation, sa famille et ses proches vous donnent rendez-vous pour le verre de l'amitié à la salle communale. Cet avis est communiqué par les pompes funèbres PFG Service Funéraire de Villeneuve-sur-Lot. Accuseur et Blanquefort-sur-Briolance, décès de M. Jacky Lafont, dit Jacques, survenu à l'âge de 86 ans. Ses obsèques civiles seront célébrées lundi 17 août au crématorium d'Alès et Cazeneuve à 9h30. L'inhumation aura lieu au cimetière de Blanquefort-sur-Briolance à 17h. Les visites sont possibles demain samedi et dimanche à la maison funéraire Gracia et Fils à Fumel. Cet avis est communiqué par les pompes funèbres Gracia et Fils. À Blanquefort-sur-Briolance, décès de M. Jean-Pierre, dit Jeannot, survenu à l'âge de 93 ans. Ses obsèques religieuses seront célébrées lundi 17 août dans l'église Saint-Chaliès de Blanquefort-sur-Briolance à 14h30. L'inhumation aura lieu au cimetière de Saint-Chaliès. Les visites sont possibles dimanche de 9h à 18h à la maison funéraire Gracia à Fumel. Cet avis est communiqué par les pompes funèbres Gracia et Fils de Fumel. À Moroux, décès de Madame Gabrielle Lacour, survenue à l'âge de 91 ans. Ses obsèques religieuses seront célébrées mardi 18 août en l'église Notre-Dame de l'Assomption de Cabagnac à 10h. L'inhumation aura lieu au cimetière de Cabagnac. Les visites sont possibles lundi à la maison funéraire Gracia Gracia à Fumel. Cet avis est communiqué par les pompes funèbres Gracia et fils de Fumel. À Sainte-Livrade-sur-Lot, décès de Madame Monique Roy, née Rovati, survenue à l'âge de 84 ans. Ses obsèques religieuses seront célébrées jeudi 20 août en l'église de Sainte-Livrade-sur-Lot à 10h15. L'inhumation aura lieu au cimetière ancien de Sainte-Livrade vers 11h. Cet avis est communiqué par les pompes funèbres Laborde de Templu-sur-Lot.

l'instant, Chan Chan sur Radio 4, de quoi accompagner votre réveil, votre trajet vers le travail ce matin ou peut-être votre départ sur la route des vacances. Le week-end sera là dans quelques heures, alors si vous avez envie de profiter de ces deux jours pour vous balader, découvrir de nombreux endroits et pourquoi pas prendre un petit peu de temps pour la culture, voici quelques idées. À Lougrat, où l'église de Valette accueille jusqu'au 20 août une exposition des peintures de Christine Ferrand et de Cécile Solivert. À Pujol, jusqu'au 25 août, les Amis de Pujol présentent deux expositions, les peintures de Sandra Bigon dans la salle culturelle et les peintures et collages de Cécile Hortal à découvrir dans l'église Sainte-Foy. C'est à Pujol. Deux bonnes idées de balade pour ce week-end et l'occasion de découvrir des artistes dans de beaux villages de notre région. Et petite information pratique à retenir également, la Croix-Rouge de Villeréal sera fermée du samedi 15 août au dimanche 6 septembre. Alors pendant cette période, merci de ne rien déposer devant la porte. Voilà pour ces quelques idées et informations locales. Maintenant, on continue notre matinée ensemble.

0: l'instant, la jeune chanteuse toulousaine Jane sur Radio 4. Aujourd'hui, on souffle quelques bougies. Le 14 août 1910, naissait Willy Ronis, l'un des plus grands noms de la photographie humaniste française. En 1927, naissance de Roger Carrel, immense comédien et doubleur français, dont la voix a accompagné plusieurs générations, notamment celle d'Astérix. Et puis en 1966, naissance d'une star hollywoodienne, Halle Berry. Elle deviendra notamment la première femme noire à recevoir l'Oscar de la meilleure actrice en 2002 pour son rôle dans À l'ombre de la haine. Alors joyeux anniversaire à toutes les personnalités nées un 14 août et surtout à vous si c'est votre jour ce vendredi. La suite de votre matinée vers 8h et l'essentiel de l'actualité avec juste un peu Jungeli et Emma tout de suite sur votre radio.
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0: Bonjour à tous, à la une de l'actualité, un nouvel incendie dans les Landes. 600 hectares ont été parcourus par les flammes à Luglon, à une cinquantaine de kilomètres au nord-ouest de Mont-de-Marsan. Environ 400 personnes ont été évacuées par précaution. Près de 300 pompiers et 8 moyens aériens sont mobilisés. La situation reste défavorable, le vent pousse le feu vers le village. L'enquête avance après la mort de deux pompiers près de Bordeaux-Mérignac. Un mineur a été mis en examen après l'incendie du 21 juillet au cours duquel leur camion avait été piégé par les flammes. Son frère aîné est également placé en garde à vue, a finalement été mis hors de cause. La canicule persiste en France. 75 départements sont toujours placés en vigilance orange aujourd'hui. Jusqu'à 40 degrés sont prévus dans le centre et en Île-de-France. Une baisse des températures commence à se dessiner par l'ouest avant de se poursuivre ce week-end. Des perturbations à prévoir chez EasyJet ce week-end. Une quarantaine de vols au départ de la France devraient être annulés demain en raison d'une grève des hôtesses et stewards. Les syndicats dénoncent une dégradation des conditions de travail. Un nombre similaire d'annulations est possible dimanche. À l'international, Donald Trump durcit encore les droits de douane. Cette fois, ce sont les drones importés qui sont visés. Jusqu'à 100% de taxes pour certains modèles lourds ou équipés de caméras thermiques. 25% pour les plus petits. L'objectif, soutenir l'industrie américaine et réduire la dépendance à la Chine. Ces taxes vont entrer pour la plupart en vigueur le 3 septembre. C'est la rentrée littéraire. 461 romans sont attendus entre la mi-août et le mois d'octobre. C'est un peu moins que l'an dernier, mais cette édition s'annonce particulièrement ouverte et variée, Julie Pierret.
1: Oui, et parmi les écrivains les plus attendus, Philippe Besson, François-Henri Désérable ou encore Amélie Nothomb. Son nouveau roman, d'ailleurs, L'adolescence du perroquet, sort mercredi prochain. Premier tirage à plus de 150 000 exemplaires. Cette année, les histoires de famille laissent davantage de place aux récits d'évasion, historiques ou même fantastiques. 68 auteurs publieront également leur tout premier roman. Cette rentrée constitue surtout un rendez-vous crucial pour un secteur fragilisé. Les ventes de livres ont fortement reculé au premier semestre et plusieurs grandes enseignes connaissent des difficultés. Les éditeurs misent donc largement sur les auteurs francophones. 344 romans sont annoncés, tandis que le nombre de traductions étrangères continue de baisser.
0: Merci Julie. Pour terminer du sport, Florent Manaudou quitte les bassins. Le nageur français a annoncé hier sa retraite à 35 ans. Le frère de Laure Manaudou a été champion olympique sur le 50 mètres nage libre à Londres en 2012. Voilà pour l'actualité. Passez une belle matinée.
2: 8h02, prochain rendez-vous avec l'info tout à l'heure à 8h30. Pour la météo de ce vendredi 14 août, après la grosse chaleur de ces derniers jours, le thermomètre va encore grimper aujourd'hui jusqu'à 37 degrés. Au meilleur de l'après-midi, le soleil sera toujours bien présent, mais ça ne va pas durer car pour le week-end, changement de décor, les températures vont nettement baisser avec une dégradation orageuse attendue. Samedi, comptez autour de 28 degrés au meilleur de la journée avec un risque d'orage notamment en soirée. Et dimanche, les températures resteront plus agréables autour de 29 degrés. Mais avec un ciel plus changeant et risque d'averses orageuses. Alors profitez bien de cette dernière grosse journée de chaleur, mais gardez peut-être un petit parapluie, pas très loin, pour le week-end. Et quoi qu'il arrive, Radio 4 vous accompagne tout le week-end.

0: chez moi sur Radio 4 et Matt Pokora. Vous allez bientôt pouvoir le retrouver sur scène à Agen à l'occasion des fêtes d'Agen. Rendez-vous le vendredi 28 août, 22h, place Esquirol pour un grand concert. Et ce n'est pas tout, hein, puisque pendant ces deux jours de fête, vous pourrez également retrouver Louane, Jérémy Frérot et Yann Muller. 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Alors restez bien avec nous, on vous expliquera tout très bientôt et comment participer. Mais avant de penser au 28 août, revenons à ce vendredi parce que votre agenda est déjà bien rempli. Dès ce matin, direction la ferme de Soleil à Prespèche pour le marché paysan. Vous pourrez apprendre à fabriquer des tourtières. Je pense même que vous pourrez la goûter. Ce soir, tournons d'Agenais, le marché gourmand de l'association Mercade vous attend avec DJ John aux commandes pour l'ambiance. Les 14 et 15 août, direction Duravel, où la place du Foirail accueille la foire aux vins et aux produits régionaux. Au programme également, restauration, carteau magicien et spectacle d'hypnose. À Pujol, vous avez rendez-vous à 18h ce vendredi dans la salle culturelle pour le vernissage de l'exposition des peintures de Sandra Bigon. Et puis vendredi soir, les amateurs de chevaux ont rendez-vous également à Villeréal, à l'hippodrome du Pesquier-Bas pour une soirée de course hippique avec animation pour les enfants et restauration en bord de piste. On part à La Roque-Timbaud où le club de rugby vous attend sous la halle pour une soirée gourmande avec escargot et entrecôte, le tout en musique avec la banda Bisto Denas de l'Eirac. Le repas sera également proposé samedi midi et samedi soir, pensez quand même à réserver. Et puis enfin, pour les amateurs de l'auto, Coin Loto 47 vous donne rendez-vous tous les vendredis soirs à Villeneuve dans la salle du Marché-Gare. Toujours à Villeneuve, le Cercle Villeneuvois accueille également le loto de la batterie Fanfare ce vendredi. Bref, ce vendredi, impossible de dire qu'il ne se passe rien dans le coin. Profitez-en et bel été avec Radio 4.
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très belle matinée avec vous sur Radio 4 ce vendredi matin. À l'instant, on écoutait la chanteuse Emma. C'était pitié. Et maintenant, comme tous les matins, il est temps de se lancer dans la grande aventure des petites annonces. On jette un coup d'œil sur la rubrique d'hiver pour débuter. Nous avons à vendre 50 billions de pains maritimes de différentes longueurs et diamètres. Des bocaux Familia Wiss de toute taille, un canapé convertible en 140 en tissu bleu et de la vaisselle également, ainsi que du linge de maison. Et puis en agriculture, à vendre 40 grosses boules de foin bio, 35 euros. Alors si l'une de ces annonces vous intéresse, vous appelez bien sûr Radio 4 ce matin au 05 53 36 60 50. Prochain rendez-vous avec les annonces tout à l'heure à 9h10.

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filles, les meufs, c'était Marguerite sur Radio 4. On n'oublie pas notre petit jeu du matin, comme tous les jours on fait travailler vos méninges, avec un mot un petit peu oublié de la langue française. Et le mot du jour, écoutez bien, mirliflore. Alors selon vous, qu'est-ce qu'un mirliflore? Est-ce un homme très élégant, parfois un peu prétentieux, une fleur de montagne ou un parfum ancien? Je vous laisse quelques secondes pour réfléchir. Et la bonne réponse, vous l'aviez peut-être, la réponse A. Un mirliflore, c'est un homme qui soigne énormément son apparence, qui aime être élégant et surtout qui aime bien se faire remarquer. En gros, un monsieur très apprêté, parfois un petit peu trop fier de son allure. Alors, est-ce que vous connaissiez ce mot, mirliflore? Rendez-vous la semaine prochaine pour découvrir dans la matinale de Radio 4 un nouveau mot.

Cette terre à l'instant, Superstar sur Radio 4 et vous êtes les Superstars du week-end, celui qui commence dans quelques heures. Et ce dimanche, les Superstars, ce sont aussi les véhicules anciens et de prestige. Ils ont rendez-vous à Castionnès dans la Grande Rue et sur la place des Cornières pour un grand rassemblement. Dimanche toujours, direction la Bastide de Villeréal où l'Amicale des commerçants et artisans organise son grand vide-grenier. À Villeneuve-sur-Lot, le Cercle Villenois vous propose deux nouveaux lotos ce dimanche, le premier à 15h, le second à 20h30 et puis retour dimanche soir à Castionnès. Après les véhicules de collection le matin, à 19h, soirée gourmande. Sur la place de la mairie, côté musique, c'est le groupe Popcorn qui assurera l'ambiance avec un répertoire de grands titres de la pop anglo-saxonne. Tout pour passer une belle soirée ce dimanche à Castionnès. De quoi passer un excellent week-end également dans notre région. Je vous le souhaite très très bon ce week-end. Dans quelques minutes, à 8h30, vous retrouvez

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12: Il est 8h30.
13: Bienvenue sur Radio 4, toute l'actualité ici en Lot-et-Garonne et en Dordogne, dans le journal de Radio 4 présenté par Patrice Couturier. Bonjour Patrice.
14: Et bonjour Christophe, bonjour à toutes et à tous. On débute ce journal avec une bonne nouvelle. Un homme de 45 ans qui avait disparu mercredi matin à Castelnau-sur-Guppy près de Marmande a finalement été retrouvé sain et sauf. Les gendarmes de la compagnie de Marmande avaient lancé un appel à témoins pour retrouver Bertrand, aperçu pour la dernière fois au volant de sa Peugeot 2008 rouge. Les recherches ont donc pris fin avec cette issue heureuse. En Dordogne, en revanche, les recherches se poursuivent pour retrouver un homme de 75 ans, porté disparu depuis dimanche à Mérals, dans le secteur du Périgord noir. Le septuagénaire a quitté son domicile le dimanche matin vers 9h20 au volant d'une Dacia Sandero. Il est parti sans téléphone portable et sa famille n'a depuis plus de nouvelles. Les gendarmes ont engagé des recherches avec notamment un chien pisteur et des vérifications auprès du voisinage. Mais elles n'ont pour l'instant rien donné. L'homme est décrit comme ayant les cheveux blancs, les yeux marrons et une corpulence fine. Au moment de sa disparition, il portait un pantalon clair, une chemise marron et des lunettes. Les gendarmes demandent à toute personne qui aurait pu le voir ou qui disposerait d'une information de contacter rapidement le 17 ou le 112. Les sapeurs-pompiers de Lot-et-Garonne ont participé hier au mouvement de grève nationale. Environ 50% des pompiers professionnels du département étaient en grève hier jeudi. Un mouvement destiné à alerter sur le manque de moyens humains et matériels, mais aussi sur les conditions de protection des personnels dans un contexte où les incendies sont de plus en plus difficiles à combattre. Et justement, à Agen, une nouvelle étape est franchie après l'incendie spectaculaire de la rue Garonne qui s'était produit le 29 juillet dernier. Le feu est officiellement éteint pendant plusieurs jours. Les flammes avaient continué à couver sous les gravats, notamment en raison des entrées d'air dans les bâtiments endommagés. Cette extinction permet désormais d'engager progressivement la sécurisation du secteur. Depuis hier, certains habitants de la rue Gustave Baume, juste à côté de la rue Garonne, peuvent ainsi regagner leur logement. La circulation piétonne y est également progressivement rétablie. Mais la situation reste beaucoup plus compliquée dans la rue Garonne elle-même. Les immeubles situés au numéro 14 et 16 restent sous surveillance et présentent toujours un risque d'effondrement. Une expertise doit déterminer s'ils pourront être conservés ou s'il faudra procéder à une démolition totale ou partielle. Une audience est prévue lundi prochain, 17 août, devant le tribunal administratif de Bordeaux. En attendant, une partie du secteur reste interdite au public et aucune opération de déblaiement ne sera engagée avant les conclusions de l'expertise. Autre pression en France et plus particulièrement sur notre territoire, le manque d'eau. Depuis le 1er août, l'ensemble du Lot-et-Garonne est placé en alerte renforcée sécheresse. Les restrictions doivent, sauf évolution de la situation, rester en vigueur jusqu'au 31 octobre. Concrètement, pour les particuliers, il est désormais interdit d'arroser les pelouses, les massifs fleuris, les jardins d'agrément et les espaces verts. Pour les potagers, l'arrosage reste possible, mais uniquement entre 20h et 8h. Les arbres et arbustes de moins de 3 ans peuvent également être arrosés deux fois par semaine au maximum sur cette même plage horaire. Autre interdiction à retenir, le lavage des voitures à domicile, il est interdit, sauf pour des raisons sanitaires. Même chose pour le nettoyage des façades, toitures et trottoirs, là encore, avec quelques exceptions liées à la sécurité ou à des travaux. Et puis pour les piscines, pas question de remplir un bassin, sauf dans certains cas très précis, notamment pour une première mise en eau lorsque les travaux avaient commencé avant l'entrée en vigueur des restrictions. Les vidanges sont également interdite. On termine avec une actualité beaucoup plus légère. Direction Marmande, la ville accueillera en octobre le tournage d'une série télévisée intitulée « N'oublie pas ». Et pour les besoins de la production, un vaste casting vient d'être lancé. La production recherche des femmes et des hommes âgés de 18 à 27 ans pour jouer les étudiants d'une faculté UP, mais aussi des figurants de 40 à 75 ans pour incarner des mécènes fortunés. Dans les deux cas, il faudra disposer de tenues de soirée élégantes. Des serveuses et serveurs professionnels sont également recherchés, ainsi que des barmen ayant une expérience professionnelle. Et puis il y a un casting un peu plus original, celui d'un quatuor à cordes, deux violonistes, un ou une violoncelliste et un ou une altiste âgés de 18 à 30 ans sont recherchés pour interpréter deux morceaux pendant le tournage. Celui-ci se déroulera entre le 12 et le 30 octobre. Les figurants seront rémunérés tout comme les musiciens retenus. Les candidatures doivent être envoyées par mail à figuration.marmande@gmail.com avec les photos, coordonnées, disponibilité et selon les profils, les justificatifs d'expérience demandés. Et puis on referme ce journal en Dordogne avec la bergeracoise Lydie Pervieux qui revient des championnats du monde junior d'aviron avec une très belle 5e place. À 18 ans, la sociétaire du sport nautique de Bergerac a terminé 5e avec l'équipe de France en 400 barreurs lors des mondiaux U19 disputés en Bulgarie. Pas de médaille cette fois, mais aucun regret pour la jeune rameuse qui estime que son équipage ne pouvait pas faire beaucoup mieux. Une performance d'autant plus remarquable que les 4 jeunes femmes ne naviguent ensemble que depuis un mois. Après 2 années passées au pôle espoir de Bordeaux, Lydie Pervieux va désormais rejoindre le pôle France de Toulouse. Elle y entamera des études en STAPS avec l'objectif de devenir professeur de PS. Puis dans un coin de sa tête, un autre objectif, les Jeux Olympiques de Brisbane en 2032. C'est tout ce qu'on lui souhaite. Voilà, c'est ainsi que nous refermons cette édition du journal. On vous souhaite une très belle matinée en notre compagnie. On se retrouve très vite pour un nouveau point sur l'actu locale.
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14: Aujourd'hui, on commence enfin à tourner la page de cette chaleur écrasante, mais doucement. Ce matin encore, il va faire très chaud, avec autour de 27 à 28 degrés dans le département. Mais le changement de temps va commencer à se faire sentir. Après le déjeuner, les nuages vont progressivement gagner du terrain. Et surtout, l'instabilité va augmenter. Le risque d'orage devient nettement plus important, notamment dans la moitié sud du Lot-et-Garonne. Des orages parfois très électriques, avec des éclairs, mais pas forcément beaucoup de pluie partout. Le thermomètre restera très haut, compté entre 37 à 38 degrés à l'ombre. Demain samedi, changement d'ambiance mais pas encore vraiment de fraîcheur. La matinée devrait rester assez lumineuse avec un ciel voilé et des températures toujours élevées autour de 27 à 28 degrés. Puis au fil des heures, le ciel va devenir beaucoup plus menaçant. Les orages devraient prendre progressivement le relais dans l'après-midi alors que les températures atteindront encore 31 à 32 degrés. Et c'est surtout en soirée et durant la nuit de samedi à dimanche que l'atmosphère pourrait devenir franchement agitée. Les orages pourraient concerner l'ensemble du département avec des précipitations plus marquées, possibles notamment dans le nord-est du Lot-et-Garonne. Là encore, le risque de fortes rafales, d'activité électrique et localement de fortes pluies sera à surveiller. Dimanche, même configuration, une journée encore instable avec de passages nuageux et orageux possible et un temps beaucoup moins calme que ces derniers jours. Les températures devraient toutefois continuer à baisser progressivement et cette baisse va vraiment se confirmer lundi. Après le passage de la dégradation, lundi devrait être une journée nettement plus humide et pluvieuse. Les températures perdront encore 2 à 3 degrés aussi bien le matin que l'après-midi. Cette fois, on repassera sous la barre des 30 degrés et une vraie respiration après plusieurs journées caniculaires. Et bonne nouvelle pour ceux qui attendent un peu de répit, mardi et mercredi devraient renouer avec un temps largement ensoleillé, mais avec une différence importante, l'atmosphère devrait être beaucoup plus agréable avec des températures moins étouffantes.
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14: À Saint-Vite, décès de Madame Lucia Isgro, survenue à l'âge de 92 ans. Ses obsèques religieuses sont célébrées aujourd'hui, vendredi 14 août, dans l'église de Saint-Vite à 10h. L'inhumation aura lieu au cimetière de Saint-Vite. Une réunion du deuil est organisée à l'église. Cet avis est communiqué par les pompes funèbres du Fumélois, Duroux, Ribeiro. À Saint-Aubin, décès de M. Serge Sauvage, survenu à l'âge de 64 ans. Ses obsèques religieuses sont célébrées aujourd'hui, vendredi 14 août, en l'église de Saint-Aubin à 15h. L'inhumation aura lieu au cimetière de Saint-Aubin à 16h. À l'issue de l'inhumation, sa famille et ses proches vous donnent rendez-vous pour le verre de l'amitié à la salle communale. Cet avis est communiqué par les pompes funèbres PFG Service Funéraire de Villeneuve-sur-Lot. À Cuzeur et Blanquefort-sur-Briolance, décès de M. Jacques Lafont, dit Jacques, survenu à l'âge de 86 ans. Ses obsèques civiles seront célébrées lundi 17 août au crématorium d'Alès et Cazeneuve à 9h30. L'inhumation aura lieu au cimetière de Blanquefort-sur-Briolance à 17h. Les visites sont possibles demain samedi et dimanche à la maison funéraire Gracia et Fils à Fumel. Cet avis communiqué par les pompes funèbres Gracia et Fils. À Blanquefort-sur-Briolance, décès de M. Jean-Pierre, dit Jeannot, survenu à l'âge de 93 ans. Ses obsèques religieuses seront célébrées lundi 17 août dans l'église Saint-Chaliès de Blanquefort-sur-Briolance à 14h30. L'inhumation aura lieu au cimetière de Saint-Chaliès. Les visites sont possibles dimanche de 9h à 18h à la maison funéraire Gracia à Fumel. Cet avis communiqué par les pompes funèbres Gracia et Fils de Fumel. À Moroux, décès de Madame Gabrielle Lacour, survenue à l'âge de 91 ans. Ses obsèques religieuses seront célébrées mardi 18 août en l'église Notre-Dame de l'Assomption de Cabagnac à 10h. L'inhumation aura lieu au cimetière de Cabagnac. Les visites sont possibles lundi à la maison funéraire Gracia à Fumel. Cet avis est communiqué par les pompes funèbres Gracia et Fils de Fumel. À Sainte-Livrade-sur-Lot, décès de Madame Monique Roy, née Rovati, survenue à l'âge de 84 ans. Ses obsèques religieuses seront célébrées jeudi 20 août en l'église de Sainte-Livrade-sur-Lot à 10h15. L'inhumation aura lieu au cimetière ancien de Sainte-Livrade vers 11h. Cet avis est communiqué par les pompes funèbres Laborde de Templus-sur-Lot.

0: Et si aujourd'hui vous troquiez la serviette de plage contre une carte au trésor, direction le château de Bonneguil à Saint-Front-sur-Lémance, où les petits aventuriers de 6 à 12 ans sont invités à partir sur les traces du trésor de Béranger de Roquefeuille. Ce vendredi à 10h, place à une grande chasse au trésor à travers l'ensemble du château, un jeu de pistes familial pour chercher les indices, résoudre les énigmes et tenter de mettre la main sur le fameux trésor. C'est 6-0 par participant, attention, réservation obligatoire au 05 53 41 90 71. Alors, les jeunes Indiana Jones de la famille, préparez vos baskets, ouvrez grand les yeux et rendez-vous à Bonneguil ce vendredi matin pour une aventure pleine de mystères. 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

0: soirée mondaine. C'était Oria sur Radio 4. Bienvenue si vous venez tout juste de nous rejoindre ce vendredi matin. Et si on profitait de ce week-end pour chiner, fouiller et dénicher la petite trouvaille qui va bien? Eh bien, ce samedi, direction La Roque-Timbaud, où le club de rugby organise une grande brocante au cœur du village. L'occasion parfaite pour flâner entre les stands et peut-être même de repartir avec un petit trésor. Autre rendez-vous pour les amateurs de chine, une brocante professionnelle se tiendra également samedi à Beaumont du Périgord. Et petite modification dans l'agenda, à Montcabrier dans le Lot, la brocante qui devait avoir lieu ce samedi est annulée en raison de la canicule qui persiste. Donc casquette sur la tête, bouteille d'eau dans le sac et bonne chine à toutes et à tous avec Radio 4 bien sûr.
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0: première fois, nouveau titre de Slimane sur Radio 4 dans la matinale. Bienvenue à toutes et à tous. Vendredi, il fait chaud, oui, très chaud. Et si je vous disais qu'on avait trouvé le meilleur remède contre la canicule. Direction Aqualand d'Agen, toboggan géant, piscine, rivière tranquille, sensations fortes et éclats de rire en famille ou entre amis. 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

0: Bonjour à tous, à la une de l'actualité, un nouvel incendie dans les Landes. 600 hectares ont été parcourus par les flammes à Luglon, à une cinquantaine de kilomètres au nord-ouest de Mont-de-Marsan. Environ 400 personnes ont été évacuées par précaution, près de 300 pompiers et 8 moyens aériens sont mobilisés. La situation reste défavorable, le vent pousse le feu vers le village. L'enquête avance après la mort de deux pompiers près de Bordeaux-Mérignac. Un mineur a été mis en examen après l'incendie du 21 juillet, au cours duquel leur camion avait été piégé par les flammes. Son frère aîné, également placé en garde à vue, a finalement été mis hors de cause. La canicule persiste en France. 75 départements sont toujours placés en vigilance orange aujourd'hui. Jusqu'à 40 degrés sont prévus dans le centre et en Île-de-France. Une baisse des températures commence à se dessiner par l'ouest avant de se poursuivre ce week-end. Des perturbations à prévoir chez EasyJet ce week-end. Une quarantaine de vols au départ de la France devraient être annulés demain en raison d'une grève des hôtesses et stewards. Les syndicats dénoncent une dégradation des conditions de travail. Un nombre similaire d'annulations est possible dimanche. À l'international, Donald Trump durcit encore les droits de douane. Cette fois, ce sont les drones importés qui sont visés. Jusqu'à 100% de taxes pour certains modèles lourds ou équipés de caméras thermiques. 25% pour les plus petits. L'objectif, soutenir l'industrie américaine et réduire la dépendance à la Chine. Ces taxes vont entrer pour la plupart en vigueur le 3 septembre. C'est la rentrée littéraire. 461 romans sont attendus entre la mi-août et le mois d'octobre. C'est un peu moins que l'an dernier, mais cette édition s'annonce particulièrement ouverte et variée, Julie Pierret.
1: Oui, et parmi les écrivains les plus attendus, Philippe Besson, François-Henri Désérable ou encore Amélie Nothomb. Son nouveau roman, d'ailleurs L'adolescence du perroquet, sort mercredi prochain. Premier tirage à plus de 150 000 exemplaires. Cette année, les histoires de famille laissent davantage de place aux récits d'évasion, historiques ou même fantastiques. 68 auteurs publieront également leur tout premier roman. Cette rentrée constitue surtout un rendez-vous crucial pour un secteur fragilisé. Les ventes de livres ont fortement reculé au premier semestre et plusieurs grandes enseignes connaissent des difficultés. Les éditeurs misent donc largement sur les auteurs francophones. 344 romans sont annoncés, tandis que le nombre de traductions étrangères continue de baisser.
0: Merci Julie. Pour terminer du sport, Florent Manaudou quitte les bassins. Le nageur français a annoncé hier sa retraite à 35 ans. Le frère de Laure Manaudou a été champion olympique sur le 50 mètres nage libre à Londres en 2012. Voilà pour l'actualité. Passez une belle matinée.

0: les gens, c'était Flo de la Vega sur Radio 4 dans votre matinale 9h05. C'est l'heure de retrouver comme tous les jours Tom Kazak pour les pronostics du Quintet.
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2: Bonjour, bonjour à tous. 14 concurrents âgés de 4 et 5 ans n'ayant pas gagné 75 000 euros. Rendez-vous dans le prix Fabien Rossolini à l'occasion du Quintet Plus de ce vendredi 14 août 2026. Disputé sur les 2050 mètres du parcours corde à droite, le départ autostart sera donné vers 20h15. En tête de notre sélection, le 12, Marvelous Pia, confié à Mathieu Mautier pour l'occasion. Sage, elle peut l'emporter. Suivi du 7, l'intouchable, qui revient dans sa discipline de prédilection avec de logiques ambitions. Le 11, Mystique Dave, de nouveau déféré des 4 pieds. Le 4, My Darling Durist, idéalement placé derrière les ailes de la voiture. Et enfin, le 10, Must Dream, même avec le numéro 10, il peut prendre une place dans la bonne combinaison. Il complétera notre sélection. Une sélection que vous pouvez retrouver sur ma chaîne YouTube Tom Kazak, les pronostics hippiques avec mes dernières minutes. Donc, notre choix aujourd'hui, premier le 12, Marvelous Pia. Second le 7, l'intouchable. Troisième le 11, Mystique Dave. Quatrième le 4, My Darling Dury. Cinquième le 10, Must Dream. Le second choix le 3, le 13 et le 2. Et à vous la fortune!

0: Bienvenue sur Radio 4 ce vendredi matin. On est à quelques heures du week-end. Et comme tous les jours, et comme tous les matins, dans votre matinale, il est temps de se lancer dans la grande aventure des petites annonces. C'est peut-être le moment de dénicher la bonne affaire du jour. Les animaux. On a trouvé un jeune chat castré blanc avec des taches marron et du noir sur la tête à Rouffignac du Sigoulès. Ce chat est très câlin. Si vous l'avez perdu, vous appelez Radio 4 ce matin. Logement. On cherche une petite maison avec jardin à louer à l'année pour une personne seule sur le secteur de Villeréal. Une dame âgée habitant à Bayac, entre Couzes et Beaumont-du-Périgord, propose un hébergement gratuit à une personne qui lui tiendrait compagnie. En emploi, le Greta Agenais Val-de-Garonne propose une formation du secteur tertiaire aboutissant à un diplôme de comptabilité-gestion. C'est à partir du mois de septembre au lycée Jean-Baptiste de Botre à Agen. Et puis on cherche une personne pouvant faire quelques heures de bricolage et de jardinage sur le secteur de Villeréal. Le matériel est fourni. L'une de ces annonces vous intéresse? Appelez vite Radio 4 ce vendredi matin au 05 53 36 60 50. Les annonces, vous pouvez également les retrouver sur notre site internet radio4.fr.
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0: Radio 4. 9h14, c'est le moment de jouer sur Radio 4. On joue ce matin avec Hélène. Bonjour Hélène.
12: Bonjour.
0: Vous allez bien, vous nous appelez de Condezaigue, c'est ça?
12: Oui, oui.
0: Bon, tout va bien à Condezaigue? L'été se déroule?
12: Oui, oui.
0: Pas trop chaud?
12: Un peu, mais j'ai la clim.
0: Ah bon, ça c'est bien, pour rester au frais et faire la sieste l'après-midi pendant ces fortes chaleurs. Alors on va jouer ensemble. Hélène, bienvenue dans le défi de l'été. Aujourd'hui on joue pour des places pour Alligator ou Aqualand d'Agen. Le principe est simple, je vais vous poser 5 questions. Vous aurez 30 secondes pour répondre, pas besoin de faire de phrases. Vous donnez simplement votre réponse. Si vous avez un souci sur une question, n'hésitez pas à passer rapidement. On passe à la suivante, il faut me donner au moins 4 bonnes réponses. C'est clair pour vous Hélène?
12: Oui.
0: Vous êtes prête?
12: Oui.
0: Allez, c'est parti. Première question. Quel groupe chante Yellow Submarine?
12: Attends, je ne sais pas ça.
0: Quelle est la monnaie utilisée au Japon?
12: Le yen.
0: Quel océan sépare l'Europe de l'Amérique?
12: L'Antarctique.
0: Quel est le composant principal du chocolat?
12: Le chocolat.
0: Dans quel sport fait-on des dunks?
12: Des plinks.
0: Des dunks.
12: Je passe.
0: Combien de temps dure un match de football?
12: 90 minutes.
0: Quel gaz respirons-nous pour vivre?
12: Quel
0: gaz respirons-nous pour vivre?
12: L'oxygène.
0: Allez Hélène, c'est gagné, on a 4 bonnes réponses sur le fil et vous remportez vos places pour Walligator ou Aqualand à Gien. Bravo Hélène, c'est pour vous, vous
12: merci.
0: Avez des
12: merci bien.
0: Vous allez en profiter, vous avez des enfants ou des petits-enfants peut-être?
12: Oui.
0: D'accord, bah juste oui alors. Merci Hélène d'avoir joué avec nous, je vous souhaite une belle journée puis une belle fin d'été. Restez bien au frais. On vous rappelle, ne vous inquiétez pas, on va tout vous dire dans un instant.
12: Merci.
0: À bientôt, 9h16 sur Radio 4. Merci, au revoir. 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Oui, c'est pas compliqué, une série de questions, 30 secondes pour donner au moins 4 bonnes réponses et vous repartez avec vos places pour Walligator Sud-Ouest ou Aqualand à Gien. 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

0: ça vient et puis ça sent très fort le feu, quoi. Voilà, c'est ma question. Merci. Au revoir.
1: Eh bien oui, vous êtes nombreux et nombreuses à nous appeler ce matin pour savoir d'où viennent ces fumées, cette odeur de brûlé que l'on peut constater actuellement sur le Villenevois. Le préfet de Lot-et-Garonne vous informe que des fumées, une odeur de brûlé sont présentes sur plusieurs communes du département. Elles proviennent des feux de forêt actuellement en cours dans les Landes et se sont poussées par les conditions météorologiques sur notre région. Alors pas de panique, hein, mais restez vigilants et surtout afin de préserver la disponibilité des secours, n'appelez le 18 qu'en cas d'incendie réellement constaté. Voilà, Radio 4 reste avec vous ce matin pour vous tenir informés de l'évolution de la situation sur le Lot-et-Garonne. Il est 9h21, le moment de retrouver votre horoscope avec Camille ce matin. Bonjour Camille.
2: Bonjour à tous, les béliers, faites confiance à votre audace, mais laissez aussi le temps aux événements de se mettre en place. Les taureaux, en soirée, accordez-vous un moment de plaisir, sans penser aux obligations du lendemain. Gémeaux, les échanges seront particulièrement animés et pourraient vous réserver une belle surprise. Les cancers, vous ressentirez le besoin de vous éloigner de l'agitation pour retrouver votre équilibre. Les lions, une personne proche pourrait vous apporter une bonne nouvelle aujourd'hui. Quant à vous les vierges, votre sens de l'analyse fera merveille, mais n'oubliez pas de suivre également votre intuition lorsqu'elle se manifeste. Les balances. Vous pourriez découvrir un point commun avec une personne que vous connaissiez pourtant depuis longtemps. Les scorpions, une reconnaissance ou un compliment pourrait marquer cette fin de semaine. Sagittaire, vous pourriez enfin trouver la solution à une question qui vous préoccupait depuis quelques temps. Les capricornes, une pause bien choisie vous permettra de repartir avec encore plus d'efficacité. Verseau, votre sérieux sera apprécié, mais cette journée vous rappellera aussi l'importance de profiter de l'instant présent. Et puis enfin, cher poisson, cette journée vous invitera à regarder l'avenir avec confiance et à accueillir les opportunités qui se présenteront. Je vous souhaite à tous une très belle journée et un excellent week-end.

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1: Et on prend la direction de Duras pour parler de ces activités estivales qui battent son plein du côté du château. On est avec Mélanie Convert, la médiatrice culturelle. Bonjour Mélanie.
2: Bonjour.
1: Pas mal d'activités encore cette année du côté du château de Duras. Comment se passe cette saison tout d'abord ?
2: Un petit peu chaud bien sûr, comme tout le monde, mais toutes nos animations continuent à fonctionner, donc tout va bien, les gens sont contents.
1: Bon, qu'est-ce qu'on peut présenter aux auditeurs de Radio 4 et peut-être aux touristes qui nous écoutent ponctuellement sur notre radio ? Qu'est-ce qu'on va pouvoir retrouver dans les prochains jours au château de Duras ?
2: Alors, notre programme est très chargé déjà parce que l'idée chez nous, c'est de vraiment passer la journée à Duras. Donc déjà, le billet est valable toute la journée, donc les gens ils peuvent rentrer, assister à une visite guidée, sortir pour aller manger, revenir voir les animations. Donc ça, c'est vraiment eux qui composent leur journée et ils ont le choix. Il y a la visite en autonomie, s'ils veulent faire la visite du château tout seuls, donc il y a des panneaux à lire, ils font ça tranquillement, jusqu'à la montée de la tour pour admirer la vue. S'ils préfèrent, ça peut se faire en visite guidée. Ça, c'est bien deux par jour, donc c'est à 11h et à 15h. Et puis ensuite, donc, il y a les animations. Donc il y a des scénettes d'escrime, trois fois par jour, donc à 11h30, 14h30 et puis 16h. Et puis aussi des initiations à la danse médiévale, pour apprendre à danser comme à l'époque. Là aussi, trois fois par jour, donc midi, 14h et 16h30. Donc c'est vraiment l'idée, voilà, de faire un petit peu comme on veut, de le faire en famille, voilà, faire la scène d'escrime après la visite, et puis aller manger, revenir, monter à la tour, etc. Et après, il y a d'autres petites choses. Donc aussi, on a aussi un labyrinthe dans le jardin du château. Donc un labyrinthe où on peut aller résoudre des énigmes. Il y a des petites épreuves pour devenir chevalier de Duras. Et puis des petites choses aussi en soirée. Donc là, il ne reste qu'une date pour le théâtre en déambulation. Là, c'est lundi prochain, là, le 17 août. Donc il y a une représentation à 19h30 et à 21h. Donc c'est le théâtre qui s'appelle Je donnerai n'importe quoi, qui est inspiré du conte de Grimm Tracassin. Et ensuite, il reste plusieurs dates. Là, par contre, c'est notre spectacle 4D Sons et Lumières qui a lieu tous les mardis, jeudis et dimanches jusqu'à fin août. Et on a aussi, puisqu'on s'ennuie jamais à Duras, deux salles d'escape game, voilà, jusqu'à la fin de l'été. Donc plusieurs créneaux, faut choisir en ligne. Mais on a une salle plutôt au XVIIe siècle avec la chambre du duc et une autre salle 18e, c'est la toute nouvelle qui s'appelle Le mystère de l'aile condamnée. Donc là, voilà, c'est plein de petites enquêtes et des petites choses à découvrir pour réussir à sortir du château.
1: Ouais, très belles animations hein, pour les petits comme pour les grands, pour tout public. Pour réserver tout ça, on peut se référer au site internet du château ou venir directement à l'accueil ?
2: Exactement. Si on a envie de réserver, c'est www.chateau-de-duras.com. C'est pas obligé pour toutes les animations, sauf pour l'escape game, parce qu'on choisit vraiment sa date, son horaire, et après, plus personne ne peut réserver. C'est vraiment privatisé pour les personnes, la famille qui ont réservé. Pour le reste, on n'est pas obligé de réserver. Il suffit de venir à la billetterie du château pour acheter ses billets le jour même.
1: Allez, profitez pour ce qui reste de l'été hein, encore. Hein, on a encore quelques semaines pour profiter des superbes animations qui se déroulent du côté du château de Duras. Mélanie Convert vous a donné un programme ample pour tout le monde, la médiatrice culturelle. Et ça fait plaisir de voir qu'il y a encore pas mal d'activités du côté du château de Duras. Et on va vous souhaiter un très bel été. Merci beaucoup, Mélanie.
2: Merci, belle fin d'été à vous aussi.
1: Au revoir, à très vite.
2: Au revoir.

0: Le type, il s'est fait une chanson qui s'appelle Bienvenue dans ma ville, quand même. Will Brown, Welcome to Brownsville. 9h35 sur Radio 4, bienvenue. Et bon vendredi, ce 14 août. Et l'été en Lot-et-Garonne, il y a du soleil, les vacances sont là. Et surtout, ces marchés qui sentent bon, le territoire et la convivialité un petit peu partout. Le Lot-et-Garonne, c'est l'un des premiers départements agricoles du Sud-Ouest. Et cela se retrouve sur les étals de ces nombreux marchés. Fruits, légumes, volailles, fromages, produits gourmands. Ici, le terroir est à portée de panier. Alors, aux côtés des stars locales comme la tomate de Marmande, on retrouve le pruneau d'Agen, les fraises, les melons ou encore les noisettes, les magrets, foie gras et fromages qui jouent eux aussi la carte du plaisir. Et puis, il y a les vins de chez nous, Buzet, Côte du Marmandais, Côte de Duras ou encore Côte du Brulois, consommé évidemment avec modération, pour découvrir toute la richesse de notre territoire. Alors, ce vendredi matin, rendez-vous à Sainte-Livrade-sur-Lot pour flâner entre les étals, rencontrer les producteurs et savoureux tout ce que le Lot-et-Garonne fait de meilleur. Des marchés authentiques, colorés, festifs, bref, des marchés qui cultivent la tradition et le plaisir du bien-vivre. Et ça sur Radio 4, on adore ça. Petit bonjour du côté de Sainte-Livrade où on écoute la radio d'ici sur le 107.3. La musique revient, Teddy Swims est au programme dans un instant avec Mr. Know It All.
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0: She Doesn't Mind, Riviera à l'instant. Il est 9h45 sur Radio 4. Bientôt le week-end, peut-être déjà les vacances pour certains d'entre vous. Et bonne nouvelle, ce samedi, le Lot-et-Garonne s'occupe de vous. On commence à Tonneins avec la fête de la Saint-Christophe dès 8h30. Rendez-vous au parc de Vénèse pour un grand rassemblement de véhicules de collection. Le midi, restauration sur place en musique avec des démonstrations de métiers anciens et une belle mise en l'honneur des motos anciennes. Et puis pour terminer la journée en beauté, place au concours d'élégance à 20h30 au Théâtre de Verdure. Tout ça, ça se passe ce samedi à Tonneins. Et puis ce week-end, Montflanquin remonte le temps, samedi et dimanche, place aux fêtes médiévales avec visites, spectacles, tournois de chevalerie, ateliers et restauration. À Villeneuve, deux lotos sont organisés samedi par l'association Enfants Seniors Espoir à 15h et à 20h30 ce samedi. Au Cercle Villeneuvois, des rendez-vous solidaires puisque les bénéfices seront réservés aux sinistrés des incendies de Gironde et des Landes. Ce samedi soir, direction Lauzin également pour les tables gourmandes avec le groupe Lou Stanbridge pour accompagner votre soirée en musique. Et puis une petite info importante pour terminer, ça se passe à Ferrensac où la soirée Paella prévue ce samedi par l'association Culture et Loisirs est malheureusement annulée. Pas de Paella ce samedi à Ferrensac. Bref, ce week-end, que vous soyez plutôt vieille voiture, chevalier à Montflanquin, loto, musique ou bonne table, Lot-et-Garonne a encore une fois pensé à vous. Il est 9h46.
1: Voici le bulletin radio de la communauté de communes Fumel Vallée-Tulante.
2: Dans ce bulletin de la communauté de communes Fumel-Vallée-du-Lot, on se penche aujourd'hui sur une application de covoiturage, ça s'appelle Covoit Lot et Bastide, et c'est mis en place avec l'application Caros, K-A-R-O-S, et on évoque cette application aujourd'hui avec Laurent Vigier, directeur général des services techniques pour Fumel-Vallée-du-Lot. Bonjour Laurent.
3: Bonjour.
2: Alors concrètement, Laurent, expliquez-nous, c'est quoi Covoit Lot et Bastide avec l'application Caros?
3: Eh bien, Covoit, c'est un service de covoiturage simple et accessible à tous, que chaque communauté a pu déployer sur son territoire via cette application. Donc en fait, il suffit de télécharger gratuitement l'application Caros, de créer un compte et de renseigner ses trajets. Et c'est ensuite l'algorithme qui se charge automatiquement de mettre en relation les conducteurs et les passagers qui effectuent des trajets similaires.
2: Quels bénéfices concrets les usagers peuvent-ils tirer de ce dispositif au quotidien?
3: En fait, le contrat que l'on a passé avec Caros est simple. C'est à la fois économique, pratique et social. Alors économique parce que le passager paie 50 centimes pour un trajet de 20 km, puis 10 centimes par kilomètre supplémentaire. Et le conducteur, lui, reçoit 2 euros pour ce même trajet, dont 1,50 euros est financé par la communauté Fumel-Vallée-du-Lot. C'est pratique parce qu'on réduit l'autosolisme, donc il y a moins de voitures sur les routes, donc moins de dangers et aussi moins de gaz à effet de serre qui est produit. Et enfin, c'est social, car ça apporte une réelle solution en matière de mobilité sur les zones rurales peu denses de notre territoire, il y en a beaucoup, et c'est donc un des moyens de lever les freins d'accès à l'emploi, très important.
2: Vous nous avez parlé d'environnement, ça a vraiment un impact sur l'environnement?
3: En fait, comme je vous l'ai dit, c'est clairement l'un des objectifs que nous nous sommes fixés avec la mise en place de cette application sur notre territoire, et nous espérons vraiment qu'elle va contribuer grandement à favoriser la baisse des gaz à effet de serre liés au transport sur notre territoire. Parce qu'en fait, grâce à Caros, on partage les frais de transport, on fait des rencontres, on réduit le stress de la conduite. C'est en fait pour toutes ces raisons que cette application Caros est, à notre sens, la solution concrète pour les mobilités du quotidien sur notre territoire.
2: Très bien, mais on peut télécharger l'application Caros sur son mobile, K-A-R-O-S, et donc aller créer son compte, renseigner ses trajets et trouver donc des covoitureurs avec ce Covoit Lot et Bastide. Merci beaucoup Laurent Vigier, directeur général des services techniques pour le compte de Fumel Vallée-du-Lot. Il est à noter d'ailleurs que c'est une application qui est mise en place sur plusieurs communautés de communes et pas que sur celle Fumel Vallée-du-Lot. Donc ça
3: on
2: peut
3: est
2: servir.
3: À l'échelle du département.
2: C'est ça, donc ça peut servir à pas mal de monde. Merci Laurent.
3: Avec plaisir.
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0: ici en Lot-et-Garonne et en Dordogne, dans le journal de Radio 4 présenté par Patrice Couturier. Bonjour Patrice.
1: Bonjour Christophe, bonjour à toutes et à tous. On débute ce journal avec une bonne nouvelle. Un homme de 45 ans qui avait disparu mercredi matin à Castelnau-sur-Guppy, près de Marmande, a finalement été retrouvé sain et sauf. Les gendarmes de la compagnie de Marmande avaient lancé un appel à témoins pour retrouver Bertrand, aperçu pour la dernière fois au volant de sa Peugeot 2008 rouge. Les recherches ont donc pris fin avec cette issue heureuse. En Dordogne, en revanche, les recherches se poursuivent pour retrouver un homme de 75 ans, porté disparu depuis dimanche à Mérals, dans le secteur du Périgord noir. Le septuagénaire a quitté son domicile le dimanche matin vers 9h20 au volant d'une Dacia Sandero. Il est parti sans téléphone portable et sa famille n'a depuis plus de nouvelles. Les gendarmes ont engagé des recherches avec notamment un chien pisteur et des vérifications auprès du voisinage, mais elles n'ont pour l'instant rien donné. L'homme est décrit comme ayant les cheveux blancs, les yeux marrons et une corpulence fine. Au moment de sa disparition, il portait un pantalon clair, une chemise marron et des lunettes. Les gendarmes demandent à toute personne qui aurait pu le voir ou qui disposerait d'une information de contacter rapidement le 17 ou le 112. Les sapeurs-pompiers de Lot-et-Garonne ont participé hier au mouvement de grève nationale. Environ 50% des pompiers professionnels du département étaient en grève hier jeudi. Un mouvement destiné à alerter sur le manque de moyens humains et matériels, mais aussi sur les conditions de protection des personnels dans un contexte où les incendies sont de plus en plus difficiles à combattre. Et justement, à Agen, une nouvelle étape est franchie après l'incendie spectaculaire de la rue Garonne qui s'était produit le 29 juillet dernier. Le feu est officiellement éteint pendant plusieurs jours. Les flammes avaient continué à couver sous les gravats, notamment en raison des entrées d'air dans les bâtiments endommagés. Cette extinction permet désormais d'engager progressivement la sécurisation du secteur. Depuis hier, certains habitants de la rue Gustave Baume, juste à côté de la rue Garonne, peuvent ainsi regagner leur logement. La circulation piétonne y est également progressivement rétablie. Mais la situation reste beaucoup plus compliquée dans la rue Garonne elle-même. Les immeubles situés au numéro 14 et 16 restent sous surveillance et présentent toujours un risque d'effondrement. Une expertise doit déterminer s'ils pourront être conservés ou s'il faudra procéder à une démolition totale ou partielle. Une audience est prévue lundi prochain 17 août devant le tribunal administratif de Bordeaux. En attendant, une partie du secteur reste interdite au public et aucune opération de déblaiement ne sera engagée avant les conclusions de l'expertise. Autre pression en France et plus particulièrement sur notre territoire, le manque d'eau. Depuis le 1er août, l'ensemble du Lot-et-Garonne est placé en alerte renforcée sécheresse. Les restrictions doivent, sauf évolution de la situation, rester en vigueur jusqu'au 31 octobre. Concrètement, pour les particuliers, il est désormais interdit d'arroser les pelouses et les massifs fleuris, les jardins d'agrément et les espaces verts. Pour les potagers, l'arrosage reste possible, mais uniquement entre 20h et 8h. Les arbres et arbustes de moins de 3 ans peuvent également être arrosés deux fois par semaine au maximum sur cette même plage horaire. Autre interdiction à retenir, le lavage des voitures à domicile, il est interdit, sauf pour des raisons sanitaires. Même chose pour le nettoyage des façades, toitures et trottoirs, là encore, avec quelques exceptions liées à la sécurité ou à des travaux. Et puis pour les piscines, pas question de remplir un bassin, sauf dans certains cas très précis, notamment pour une première mise en eau lorsque les travaux avaient commencé avant l'entrée en vigueur des restrictions. Les vidanges sont également interdite. On termine avec une actualité beaucoup plus légère. Direction Marmande, la ville accueillera en octobre le tournage d'une série télévisée intitulée « N'oublie pas ». Et pour les besoins de la production, un vaste casting vient d'être lancé. La production recherche des femmes et des hommes âgés de 18 à 27 ans pour jouer les étudiants d'une faculté UP, mais aussi des figurants de 40 à 75 ans pour incarner des mécènes fortunés. Dans les deux cas, il faudra disposer de tenues de soirée élégantes. Des serveuses et serveurs professionnels sont également recherchés, ainsi que des barmen ayant une expérience professionnelle. Et puis il y a un casting un peu plus original, celui d'un quatuor à cordes, deux violonistes, un ou une violoncelliste et un ou une altiste. Âgés de 18 à 30 ans sont recherchés pour interpréter deux morceaux pendant le tournage. Celui-ci se déroulera entre le 12 et le 30 octobre. Les figurants seront rémunérés, tout comme les musiciens retenus. Les candidatures doivent être envoyées par mail à figuration.marmande@gmail.com avec les photos, coordonnées, disponibilité et selon les profils, les justificatifs d'expérience demandés. Et puis on referme ce journal en Dordogne avec la bergeracoise Lydie Pervieux qui revient des championnats du monde junior d'aviron avec une très belle 5e place. À 18 ans, la sociétaire du sport nautique de Bergerac a terminé 5e avec l'équipe de France en 400 barreurs lors des mondiaux U19 disputés en Bulgarie. Pas de médaille cette fois, mais aucun regret pour la jeune rameuse qui estime que son équipage ne pouvait pas faire beaucoup mieux. Une performance d'autant plus remarquable que les 4 jeunes femmes ne naviguent ensemble que depuis un mois. Après 2 années l'année passée au pôle espoir de Bordeaux. Lydie Pervieux va désormais rejoindre le pôle France de Toulouse. Elle y entamera des études en STAPS avec l'objectif de devenir professeur de PS. Puis dans un coin de sa tête, un autre objectif, les Jeux Olympiques de Brisbane en 2032. C'est tout ce qu'on lui souhaite. Voilà, c'est ainsi que nous refermons cette édition du journal. On vous souhaite une très belle matinée en notre compagnie. On se retrouve très vite pour un nouveau point sur l'actu locale.
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1: Aujourd'hui, on commence enfin à tourner la page de cette chaleur écrasante, mais doucement. Hein. Ce matin encore, il va faire très chaud, avec autour de 27 à 28 degrés dans le département. Mais le changement de temps va commencer à se faire sentir. Après le déjeuner, les nuages vont progressivement gagner du terrain. Et surtout, l'instabilité va augmenter. Le risque d'orage devient nettement plus important, notamment dans la moitié sud du Lot-et-Garonne. Des orages parfois très électriques, avec des éclairs, mais pas forcément beaucoup de pluie partout. Le thermomètre restera très haut, compté entre 37 à 38 degrés. Degrés à l'ombre. Demain samedi, changement d'ambiance, mais pas encore vraiment de fraîcheur. La matinée devrait rester assez lumineuse avec un ciel voilé, des températures toujours élevées, autour de 27 à 28 degrés. Puis au fil des heures, le ciel va devenir beaucoup plus menaçant. Les orages devraient prendre progressivement le relais dans l'après-midi, alors que les températures atteindront encore 31 à 32 degrés. Et c'est surtout en soirée et durant la nuit de samedi à dimanche que l'atmosphère pourrait devenir franchement agitée. Les orages pourraient concerner l'ensemble du département avec des précipitations plus marquées, possibles notamment dans le nord-est du Lot-et-Garonne. Là encore, le risque de fortes rafales, d'activités électriques et localement de fortes pluies sera à surveiller. Dimanche, même configuration, une journée encore instable avec de passages nuageux et orageux possible et un temps beaucoup moins calme que ces derniers jours. Les températures devraient toutefois continuer à baisser progressivement et cette baisse va vraiment se confirmer lundi. Après le passage de la dégradation, lundi devrait être une journée nettement plus humide et pluvieuse. Les températures perdront encore 2 à 3 degrés aussi bien le matin que l'après-midi. Cette fois, on repassera sous la barre des 30 degrés. Une vraie respiration après plusieurs journées caniculaires. Et bonne nouvelle pour ceux qui attendent un peu de répit. Mardi et mercredi devraient renouer avec un temps largement ensoleillé, mais avec une différence importante, l'atmosphère devrait être beaucoup plus agréable avec des températures moins étouffantes.
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1: À Saint-Vite, décès de Madame Lucia Isgros, survenue à l'âge de 92 ans. Ses obsèques religieuses sont célébrées aujourd'hui, vendredi 14 août, dans l'église de Saint-Vite à 10h. L'inhumation aura lieu au cimetière de Saint-Vite. Une réunion du deuil est organisée à l'église. Cet avis est communiqué par les pompes funèbres du Fumélois Duroux Ribeiro. À Saint-Aubin, décès de M. Serge Sauvage, survenu à l'âge de 64 ans. Ses obsèques religieuses sont célébrées aujourd'hui, vendredi 14 août, en l'église de Saint-Aubin à 15h. L'inhumation aura lieu au cimetière de Saint-Aubin à 16h. À l'issue de l'inhumation, sa famille et ses proches vous donnent rendez-vous pour le verre de l'amitié à la salle communale. Cet avis est communiqué par les pompes funèbres PFG Service Funéraire de Villeneuve-sur-Lot. À Cuzor et Blanquefort-sur-Briolance, décès de M. Jackie Lafont, dit Jacques, survenu à l'âge de 86 ans. Ses obsèques civiles seront célébrées lundi 17 août au crématorium d'Alès et Cazeneuve à 9h30. L'inhumation aura lieu au cimetière de Blanquefort-sur-Briolance à 17h. Les visites sont possibles demain samedi et dimanche à la maison funéraire Gracia et Fils à Fumel. Cet avis est communiqué par les pompes funèbres Gracia et Fils. À Blanquefort-sur-Briolance, décès de M. Jean-Pierre, dit Jeannot, survenu à l'âge de 93 ans. Ses obsèques religieuses seront célébrées lundi 17 août en l'église Saint-Chaliès de Blanquefort-sur-Briolance à 14h30. L'inhumation aura lieu au cimetière de Saint-Chaliès. Les visites sont possibles dimanche de 9h à 18h à la maison funéraire Gracia à Fumel. Cet avis est communiqué par les pompes funèbres Gracia et Fils de Fumel. À Moroux, décès de Madame Gabrielle Lacour, survenue à l'âge de 91 ans. Ses obsèques religieuses seront célébrées mardi 18 août en l'église Notre-Dame de l'Assomption de Cabagnac à 10h. L'inhumation aura lieu au cimetière de Cabagnac. Les visites sont possibles lundi à la maison funéraire Gracia à Fumel. Cet avis est communiqué par les pompes funèbres Gracia et Fils de Fumel. À Sainte-Livrade-sur-Lot, décès de Madame Monique Roy, née Rovati, survenue à l'âge de 84 ans. Ses obsèques religieuses seront célébrées jeudi 20 août en l'église de Sainte-Livrade-sur-Lot à 10h15. L'inhumation aura lieu au cimetière ancien de Sainte-Livrade vers 11h. Cet avis est communiqué par les pompes funèbres Laborde de Temple-sur-Lot.

0: Vous êtes bien sur Radio 4, bienvenue à toutes et à tous, fidèles auditeurs, peut-être auditeurs d'un jour, de passage dans notre beau territoire. En tout cas, merci d'être avec nous pour cette fin de matinée estivale, la dernière de la semaine, entre 10h et midi. Allez, on débute en testant votre culture générale. Ce soir, à partir de 20h45, direction le Plancher des Vaches, 7 Place du Pain à Agen, pour la grande quiz partie animée par Max. Des questions de culture générale, des surprises, des lots pour les 3 premières équipes. Bref, de quoi réveiller les neurones et surtout passer une bonne soirée entre amis. L'entrée est libre, mais mieux vaut réserver sa table. Et puis bien sûr, bonne chance. Allez, retour de la musique sur Radio 4. Et juste après, une nouvelle idée de sortie pour profiter pleinement de votre été. On va prendre la direction de Casneuil pour une visite un peu particulière.
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0: très belle matinée. Si vous nous rejoignez maintenant, on vous propose sur Radio 4 une sortie qui va vous faire remonter quelques siècles en arrière. Ce soir à 21h, rendez-vous à l'église Saint-Pierre-Saint-Paul de Casteneuil pour découvrir les peintures à la lampe torche. Pendant environ 1h15, les voûtes et les décors médiévaux vont se dévoiler dans la pénombre, éclairés uniquement par les faisceaux des lampes. Une visite proposée par le Pays d'Art et d'Histoire du Grand Villeneuvois. Comptez 5€ pour un adulte, 2,50€ en tarif réduit et c'est gratuit pour les moins de 12 ans. Une expérience originale pour redécouvrir un patrimoine que l'on ne regarde pas tout à fait de la même façon dans le noir. Allez, nous, on fait une petite pause musicale et je vous retrouve tout de suite après sur Radio 4. Je vous emmène au passage d'Agen.
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0: meilleures des séries de la semaine. Et on plonge dans l'univers des super-héros avec Lanterns, la troisième série du DC Universe. Et on suit deux policiers qui enquêtent sur de mystérieuses disparitions.
1: Vous êtes un flic de l'espace, c'est ça ?
2: Je suis en formation pour l'instant. Alors qu'est-ce qui se passe ici ?
3: On n'est pas là par hasard.
4: Vous verrez que les victimes seront extraterrestres.
1: Qu'est-ce qui vous le prouve ?
4: Un pressentiment.
5: C'est une menace que personne n'a jamais vue.
0: À suivre sur HBO Max. On continue avec un autre héros, la saison 4 de Jack Reacher. Et une fois de plus, notre ancien flic préféré est impliqué dans une enquête plutôt complexe.
6: Jack Reacher, où est la clé USB qu'Anne Amérique vous a donnée avant de se suicider ?
7: Je vois pas de quoi vous voulez parler.
6: Je vous connais ?
7: Non, mais je suis la dernière personne à avoir parlé à votre sœur.
6: C'est impossible que ma sœur se soit suicidée.
7: Votre sœur s'est retrouvée dans un merdier suffisamment important pour que le gouvernement s'en préoccupe et qu'on essaie de me tabasser. Je suis pas du genre à laisser les méchants s'en sortir.
0: Jack Reacher, saison 4, c'est à voir sur Prime Video. Enfin, direction l'Australie du 19e siècle. Ma brillante carrière raconte l'histoire de Sibylla, jeune romancière talentueuse qui tente d'échapper à son destin.
8: Il est grand temps que ma petite fille aînée, Sibylla, fasse son entrée dans la société.
9: Pour une femme, le seul moyen d'avoir de l'argent, c'est d'épouser un homme fortuné.
10: Pour qu'il puisse me ficeler comme un gigot et me marier à un vieux bouc puant dès que je relâcherai mon attention. J'ai décidé que je devais faire l'expérience du vaste monde avant de le décrire dans mes récits.
0: La suite, c'est sur Netflix. Voilà, c'est tout pour cette semaine. Bon visionnage.
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2: Et gourmandise également hein, sur Radio 4, parce qu'on parle souvent, bien sûr, des marchés gourmands, de la gastronomie locale. Et on est très heureux de retrouver ce matin notre champion du monde, Vincent Baylard, la petite confiote à Balaïsag. Bonjour Vincent.
3: Bonjour Patrice.
2: On t'a ce matin pour des dégustations que tu proposes les samedis dans ton laboratoire et dans ton magasin. Explique-nous un petit peu ce que tu nous as concocté pour cet été.
3: Alors, le samedi, je reçois les clients qui demandent la possibilité de faire une dégustation en accord confiture et fromage.
2: Et tu commentes un petit peu ce que tu fais également quotidiennement
3: dans les confitures. Bien sûr, les gens peuvent rentrer dans le labo, je leur explique comment je fais la confiture, dans quelles conditions, de la préparation du fruit à l'étiquetage. Genre je montre tout, hein, y a pas de secret chez moi. Et je donne même des recettes, des trucs, des astuces, parce qu'ils n'arrivent pas à faire leur confiture de fraises ou de cerises parce qu'elle est trop liquide. Et je donne des astuces de professionnels, je dirais, mais qui sont toujours adaptables à un particulier.
2: Alors dis-nous, Vincent, est-ce que toutes les confitures peuvent être en accord avec les fromages qu'on a et les fantastiques fromages qu'on a en France ?
3: De base, moi, j'aurais dit non. Mais je me rends compte, justement, avec l'expérience des retours clients que j'ai qui viennent faire des dégustations, que les goûts sont vraiment propres à chacun et il y a vraiment pratiquement toutes les confitures plaisent à quelqu'un avec un fromage. Après, il y a des classiques, il y a des basiques. Alors, je ne vais pas faire goûter les 50 parfums que j'ai en vitrine, mais une bonne dizaine, une 10-12 confitures, c'est l'opportunité de pouvoir goûter avec un brebis 10 parfums différents.
2: Est-ce qu'il y a des belles surprises, Vincent ? Est-ce que toi, même en faisant et en organisant ces dégustations, est-ce que tu t'es aperçu qu'il y avait des belles surprises d'accord entre certaines confitures et les fromages ?
3: Oui, parce que j'ai des choses inattendues. Bien sûr, il y a l'historique que je fais, la confiture de poivron que je fais spécialement pour le fromage qui va avec tous les fromages, ça, on n'en parle pas. Il y a la griotte qui est traditionnellement utilisée dans le Pays Basque avec le brebis, même ça déborde un peu dans toute la France maintenant, la figue également. Bon, ça, c'est les basiques associations fromage. Mais quand on a l'opportunité de goûter des parfums plus surprenants, je pense notamment au cassis. Le cassis avec le fromage, c'est quelque chose de formidable. Je pense à la framboise, mais aussi, tu me demandais quelque chose de surprenant. Je crois que celle qui m'a surpris le plus à moi, c'est le litchi. Litchi avec une pâte molle, c'est vraiment, mais vraiment, c'est formidable. Ça, faut venir pour le goûter. Vous pouvez pas le goûter ailleurs. Hein.
2: Exactement. Voilà, il va falloir aller du côté de la petite confiote à Balaïsag pour faire ses dégustations et c'est un très bon moment bien sûr. En plus vous êtes pas loin de Duras, enfin il y a plein de choses à voir dans le coin.
3: Oui.
2: N'hésitez pas.
3: Et c'est gratuit. Hein.
2: Et c'est gratuit en plus. Bon allez.
3: Mais bien sûr.
2: Allez. Tiens une petite dernière question Vincent. À part ces dégustations, est-ce que là au niveau de tes confitures, t'as des petites idées encore de nouveautés, t'as des petites choses que t'es en train de travailler dans ton laboratoire là pour nous offrir encore de nouvelles confitures ?
3: J'essaie de sublimer les classiques. J'ai essayé de sublimer l'abricot, pur abricot.
2: Ça veut dire quoi, Vincent, sublimer pour toi ?
3: Ah, c'est-à-dire mettre en avant la quintessence du fruit. Là, on rentre dans la figue. Cette semaine, j'ai fait ma première confiture avec des figues fraîches. J'ai la chance d'avoir quelques figuiers autour de chez moi, avec des figues qui sont cueillies le matin, dès le point du jour à 6h du matin, 6h30, là, parce que maintenant, il fait jour un peu plus tard. Et là, je vais chercher ces figues et 2 heures après, elles sont dans le chaudron. Et là, on fait vraiment des choses magnifiques.
2: Eh bien, on va pouvoir aller voir les fantastiques confitures de la petite confiote de Vincent Baylard qui est du côté de Balaïsag et la dégustation, les accords, confiture et fromage. N'hésitez pas à aller pour cette visite commenter également du laboratoire. C'est tous les samedis. On appelle le magasin, je suppose, Vincent, pour réserver.
3: Non, c'est même pas la peine parce que de toute façon,
2: directement.
3: Je suis là tous les samedis et également du mardi au samedi. Hein. Dégustation fromage, c'est plutôt le samedi, mais vous pouvez venir du mardi au samedi, il n'y a aucun souci.
2: N'hésitez pas. Petite pause du côté de la petite confiote à Balaïsag. Ça nous a fait vraiment plaisir de parler avec Vincent. Bon courage à toi et puis belle dégustation avec tes possibles et tes futurs clients. À très vite, Vincent.
3: Merci, Patrice. Et bonjour à toute l'équipe.
2: Au revoir.
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On est ravis de passer cette matinée avec vous sur Radio 4, direction le passage d'Agen. Ce soir, les vendredis de la Halle vous donnent rendez-vous au parc paysager des Maisons Éclusières. Dès 19h, on commence par l'espace gourmand avec les restaurateurs passageois. Puis à 21h, place à Macja, au programme slam, chansons, pop et rock. Dans ce magnifique espace de plein air installé au bord de la Garonne, et comme chaque année, c'est gratuit et ouvert à tous. Allez, on laisse maintenant la musique prendre le relais. Et rendez-vous dans quelques instants pour la suite de vos bons plans sortis sur votre radio.

Merci d'avoir choisi Radio 4 pour vous accompagner ce matin. Vous le savez, nous sommes avec vous jusqu'à midi. Et là, je vous propose un petit retour dans le passé, direction La Gruère, où les souvenirs de cours de récréation vont refaire surface. Demain, samedi 15 août, de 10h à midi, l'école d'autrefois de La Marque, au 333 rue Garonne, propose un atelier ludique pour décorer et personnaliser sa corde à sauter ou son yo-yo. 6 euros par objet décoré, l'entrée est comprise. Et vous pourrez aussi découvrir toute la collection de l'école, un matériel pédagogique des années 50, livres, affiches, cartes et objets trouvés. Une sortie à faire en famille pour montrer aux enfants qu'avant les tablettes, eh ben, on savait déjà très bien s'occuper. Allez, nous on s'éclipse quelques minutes avec la musique et on se retrouve juste après pour continuer notre agenda du week-end.

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0: Bonjour à tous, à la une de l'actualité. Le feu progresse dans les Landes. L'incendie est toujours en cours à Luglon. 1100 hectares ont déjà été parcourus par les flammes et 525 personnes ont dû être évacuées. 500 pompiers sont actuellement mobilisés. Aucun logement n'a pour l'instant été touché. Le préfet prévient, les prochaines heures seront déterminantes avec le retour des fortes chaleurs cet après-midi. Et justement, 75 départements sont toujours en vigilance orange canicule, avec encore 35 à 40 degrés, surtout dans l'Est. En revanche, ça commence à respirer dans l'Ouest, 5 autres départements sont sortis de l'orange ce matin. Le risque d'incendie reste très élevé et des orages sont attendus en soirée sur la façade atlantique. Plusieurs records de chaleur ont été battus hier en France au pic de cette nouvelle vague de canicule. Jusqu'à plus de 40 degrés ont été relevés dans le Cher et en Loire-Atlantique. La chaleur reste encore très forte aujourd'hui avec une baisse plus nette ce week-end avec l'arrivée des orages. Un adolescent de 15 ans a été mis en examen après l'incendie de Mérignac qui avait coûté la vie à deux pompiers le 21 juillet dernier. Les deux hommes âgés de 34 ans avaient été piégés dans leur véhicule d'intervention. Le mineur a été placé en centre éducatif fermé. Son frère de 22 ans, également interpellé, a été remis en liberté après avoir été disculpé. Les pompiers appellent à la manifestation le 29 septembre à Paris après l'échec des discussions avec le ministre de l'Intérieur, une mobilisation à laquelle pourraient participer des députés du Rassemblement national. Et puis le week-end du 15 août s'annonce très chargé sur les routes. Bison futé, voie rouge demain dans les deux sens à l'échelle nationale. Parmi les axes les plus chargés, l'autoroute A10, l'autoroute A63 et l'autoroute A62 dans le sud-ouest. Dès aujourd'hui, la circulation est classée orange pour les retours. Dimanche, en revanche, la situation devrait nettement s'améliorer. Les tensions montent entre la Russie et le Japon autour des îles Kouriles. Après la visite de Vladimir Poutine sur cet archipel disputé, les États-Unis affichent leur soutien à Tokyo et reconnaissent la souveraineté japonaise sur les territoires du Nord. Moscou rejette ces revendications et affirme que sa souveraineté sur les îles ne fait aucun doute. Et puis côté sport, en football, le Paris Saint-Germain et Barcelone ont trouvé un accord pour Ferran Torres. L'attaquant espagnol de 26 ans va rejoindre Paris. Un transfert estimé à 50 millions d'euros. Champion du monde cet été avec l'Espagne, il doit passer sa visite médicale avant de signer un contrat de 5 ans. Et puis de la Ligue 2 ce soir, la deuxième journée, 9 matchs au programme, dont Saint-Etienne, Clermont, Reims, Dunkerque ou encore Laval-Nantes, coup d'envoi à 20h45. Voilà pour l'essentiel de l'actualité. Bonne journée à tous.
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1: Bonjour, bonjour à tous. 14 concurrents âgés de 4 et 5 ans n'ayant pas gagné 75 000 euros. Rendez-vous dans le prix Fabien Rossolini à l'occasion du Quintet Plus de ce vendredi 14 août 2026. Disputé sur les 2050 mètres du parcours corde à droite, le départ autostart sera donné vers 20h15. En tête de notre sélection, le 12, Marvelous Pia, confié à Mathieu Mautier pour l'occasion. Sage, elle peut l'emporter. Celui du 7, l'intouchable, qui revient dans sa discipline de prédilection avec de logiques ambitions. Le 11, Mystique Dave, de nouveau déféré des quatre pieds. Le 4, My Darling Durist, idéalement placé derrière les ailes de la voiture. Et enfin, le 10, Must Dream, même avec le numéro 10, il peut prendre une place dans la bonne combinaison. Il complétera notre sélection. Une sélection que vous pouvez retrouver sur ma chaîne YouTube Tom Kazak, les pronostics qui piquent avec mes dernières minutes. Donc notre choix aujourd'hui, premier le 12, Marvelous Pia. Second le 7, l'intouchable. Troisième le 11, Mystique Dave. Quatrième le 4, My Darling Durist. Cinquième le 10, Must Dream. Le second choix, le 3, le 13 et le 2. Et à vous la fortune.
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0: Les matinales estivales sur Radio 4, tous les jours de la semaine, du lundi au vendredi, de 10h à midi. On s'occupe de la musique, on vous informe et on vous remplit l'agenda de très bons plans sortis. Maintenant, deux salles, deux ambiances et deux rendez-vous cinéma dimanche à Sainte-Livrade, à l'Utopie, dimanche 16 août à 10h30. Les plus petits pourront découvrir Animaux rigolos dans le cadre du Little Film Festival avec une séance accessible dès 3 ans, suivie d'un atelier autour des dinosaures. Le tarif est spécial, hein, c'est à 4,50€. Et puis le soir, au changement radical à 20h30 avec Voisek de Werner Herzog, sorti en 1979. Le film raconte le destin de Franz Voisek, un modeste soldat qui accepte des travaux supplémentaires et des expériences médicales pour gagner un peu d'argent. Peu à peu, sa santé mentale se dégrade jusqu'à ce que la jalousie et la folie meurtrière prennent le dessus. Le tarif, c'est 8€ la séance, 6€ pour les seniors et les moins de 18 ans et 5,50€ pour les adhérents. Alors, on vous laisse réfléchir et peut-être réserver vos places dès maintenant. Vous avez quelques minutes, nous revient après le meilleur de la musique sur la radio d'ici, Radio 4.
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1: Et on prend la direction de Sainte-Livrade pour partir à la rencontre de Clément Marques. Il est apprenti à la carrosserie livradaise et il vient de décrocher il y a quelques semaines une médaille d'or départementale et la médaille d'argent en régional du prestigieux concours. Un des meilleurs apprentis de France dans la spécialité carrosserie-réparation. Une récompense qui consacre son talent, son sérieux et son engagement dans un métier où la précision est une qualité essentielle. Alors j'ai demandé tout d'abord à Clément pourquoi il a voulu participer à ce style de concours.
2: L'envie de réussir, l'envie d'avoir des titres.
1: La compétition, quoi.
2: Oui, voilà.
1: C'était quoi exactement ce que tu devais faire pour alors, tout d'abord en départemental, c'est peut-être différent, départemental ou régional, c'est la même chose. Alors, qu'est-ce que tu devais faire sur ces deux concours-là?
2: Là, j'avais une porte à préparer. On a collé un pochoir dessus. On a fait un genre de design dessus. Et voilà.
1: Qu'est-ce qu'il fallait faire pour arriver aussi haut, pour que tu aies cette médaille d'or départementale et médaille d'or d'argent? C'était quoi? C'est vraiment la finition parfaite, oui, qui est dans ce travail-là?
2: Oui, oui, la qualité du travail.
1: Et le design, tu l'avais travaillé avant?
2: Non, c'est un sujet imposé.
1: Donc tu ne le connais pas?
2: Je l'ai connu pendant la préparation.
1: Ça s'est passé comment ça, d'ailleurs? Alors, si on parle de la régionale, c'est sur une journée, c'est sur une matinée, une après-midi? Comment ça se déroule, ce type de concours?
2: J'avais la porte, je l'ai travaillé pendant mes semaines de CFA. Ça s'est fait sur 3 mois, je l'ai commencé au mois de janvier. Et là, je l'ai rendu fin mars, début avril.
1: Donc là, tu te fais aider par les professeurs, bien sûr, qui sont au CFA La Palme, là-bas. Et tu concrétises un petit peu ce design que tu avais l'idée au départ?
2: Oui, c'est ça, c'est ça.
1: Et le design final, c'est celui que tu avais pensé au départ ou il a évolué dans ta préparation?
2: Non, c'était celui-là.
1: Pour imaginer un petit peu, il est comment ce design de portière?
2: Là, c'est MAF 2026 écrit en plusieurs couleurs. Avec le A, c'est une genre d'étoile, un petit soleil. Et autour, il y a un cœur.
1: Voilà. C'est quoi la difficulté sur ce design-là?
2: Toutes les couleurs. Et après, c'est de bien faire, de ne pas arracher la peinture quand on décolle le pochoir, tout ça.
1: Donc, il faut être quand même assez délicat.
2: Ah oui.
1: Parce qu'on a l'impression que quand on est carrossier, on est un petit peu brut de pomme. On travaille. Mais dans ces choses-là, il faut vraiment être précis.
2: Ah oui, il faut être très minutieux.
1: Donc, toi, tu as passé un CAP pro, d'un côté carrosserie, de l'autre côté peinture, avec ton papa qui de la carrosserie livradaise, hein, Freddy. Ça t'a aidé? Tu as toujours eu envie de partir sur ce travail-là de carrosserie?
2: Non, au début, je n'étais pas parti sur la carrosserie. Ouais. J'étais parti sur le TP, conducteur d'engin. Ouais. Et j'ai changé d'avis et je suis parti sur la carrosserie peinture.
1: Ça te donne envie de continuer, de faire d'autres concours peut-être, parce que là, tu rentres en bac pro. Ça te titille un petit peu? Il y a peut-être d'autres concours pour lesquels tu as envie de participer?
2: Oui, là, j'ai participé au MAF en présentant ma porte. Mais d'ici 2 ans, je compte faire les Olympiades du meilleur apprenti de France. Mais les Olympiades.
1: Donc là, ça t'a donné envie, là?
2: Oui, sur une journée, si.
1: Ah, sur une journée.
2: Voilà.
1: Et là, tu as déjà une idée, c'est quoi exactement les Olympiades dans ta catégorie, ton secteur de... C'est un autre élément de la voiture, c'est aussi une portière?
2: Ah non, les Olympiades, on est convoqué sur plusieurs jours. On peut...

0: on revient te voir.
1: Oui.
0: Bon, bah, bon courage.
1: Merci.
0: On est avec le maître d'apprentissage de Clément, c'est Jonathan Paumet. Jonathan, c'est quand même une fierté pour vous, je suppose, d'avoir pu emmener Clément jusqu'à ces deux concours, notamment cette médaille d'argent régionale.
2: Oui, c'est une fierté, oui, de pouvoir avoir un jeune aussi qui performe comme ça. Donc oui, c'est très bien. Oui.
0: Qu'est-ce qu'il a de plus ? Qu'est-ce que vous pouvez percevoir sur Clément que peut-être d'autres jeunes de son âge dans la carrosserie peinture n'a pas ? Pourquoi il a fini à ce niveau-là régional des meilleurs apprentis de France ?
2: Il a fini comme ça parce qu'on dira qu'il avait du talent quelque part, qu'il a eu de son père, que voilà, dans la famille ils sont carrossiers, donc du coup je pense que c'est, ça a dû aider. Et depuis qu'il est tout jeune, il est dans la carrosserie, donc ça a aidé.
0: Donc il y a des gènes quand même.
2: Oui, oui, oui, beaucoup de gènes, oui.
0: Bon, il m'a dit là juste avant qu'il a envie dans 2 ans de partir sur les Olympiades des métiers.
2: Oui.
0: Ça aussi, on va essayer de l'accompagner au mieux possible.
2: Ah oui, oui, on va l'accompagner au mieux possible pour qu'il justement il performe encore une fois et qu'il aille plus loin même. Ah.
0: Bon, bah, Jonathan, félicitations également, hein, parce qu'il y a une grande partie aussi du concours, ça vient de vous, du maître d'apprentissage, il y en a beaucoup qui sont souvent dans l'ombre, surtout quand il y a des concours comme ça, donc c'est sympa aussi de pouvoir avoir quelques secondes avec vous. Félicitations et puis à très vite pour les Olympiades, Jonathan.
2: Merci beaucoup, merci.
0: On a eu Jonathan, le maître d'apprentissage, là maintenant on a le papa, bien sûr, Freddy Marquez, qui est de la carrosserie Livradaise. Bon, la fierté, je ne vais pas vous la demander en tant que papa, parce que de ces deux médailles, je pense que vous en retirez une grande fierté, hein, du fils.
3: Exactement, exactement. C'est sûr qu'en tant que père, on peut être que heureux, quoi.
0: Je demandais à Jonathan un petit peu ce que pouvait avoir Clément. Alors il a dit Jonathan, que c'était quand même une petite gêne familiale, hein, parce que depuis tout petit il est dedans. Ça tient quand même de ça, cette envie, cet amour, parce qu'il n'avait peut-être pas au début, de cette carrosserie peinture. Là il l'a travaillé petit à petit avec vous et à vos côtés.
3: Ah oui, oui, c'est sûr, c'est sûr. C'est sûr que bon, étant là, puis bon, moi je le pousse plus pour la perfection. Même si quand ça va, ça, pour moi ça va jamais, quoi. Donc
0: Ouais. Il y a quand même une. On recherche la performance toujours.
3: Exactement,
0: hein.
3: Ouais. Exactement, parce que bon, c'est quand même mon fils. Donc moi, je veux qu'il soit encore même meilleur que moi, à la limite.
0: Freddy, ça fait quelques années, hein, maintenant, hein, quand vous êtes dans la carrosserie peinture. Oui. Comment ce métier a évolué ? Et une question, est-ce que il y a beaucoup de jeunes encore qui s'orientent vers ce métier-là, qui est quand même dur, hein, mais est-ce qu'on arrive quand même à trouver de bons jeunes qui suivent cette filière d'apprentissage ?
3: Très dur, très dur. Très dur parce qu'en plus, déjà, le métier n'est pas trop valorisé. Et le souci, c'est que les jeunes, bon, ils viennent à l'apprentissage et ils n'y restent pas, quoi. Ils ne continuent pas. Ouais. C'est là le problème. Ouais. Alors, c'est vrai qu'il faudrait avoir un peu plus de jeunes qui sont motivés parce que malheureusement, la carrosserie se fait au niveau de. On a du mal à recruter. Donc, c'est vrai que les jeunes devraient se former, quoi.
0: Eh ben, le message est passé, la carrosserie Livradaise, vous êtes tout exactement, parce qu'on vous connaît un petit peu, hein, sur le Livradaise, le Grand Villenois, mais pour les auditeurs de Radio Cannes qui nous écoutent de l'extérieur, vous êtes tout placé exactement.
3: Je suis situé à la zone Nombelle à Saint-Urade, à côté de la Déchatterie, à côté de grosses entreprises comme Comparin, voilà, toutes les entreprises autour de moi.
0: Bon, on voit que, et Clément me l'a dit aussi au micro, ça y est, la relève est trouvée pour la suite.
3: Ah oui, quand tu veux. Ah oui, quand tu veux, sans
0: problème. On va prendre un peu de repos.
3: Oui, oui, oui, exactement. Moi, je serai là quand même d'un œil, mais oui, quand tu veux, il n'y a pas de souci.
0: Bon, bah, on reviendra au moins pour les Olympiades, pour parler avec Clément. Exactement. Merci beaucoup, Freddy, puis aussi félicitations au papa, parce que c'est important, la carrosserie Livradaise. Merci beaucoup à vous, et puis bonne route, hein, pour le boulot.
3: Pas de soucis, je vous remercie.
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changez surtout rien, vous êtes là où il faut sur Radio 4 et merci d'être toujours à notre écoute. Hein. Nous faisons appel maintenant à l'épicurien que vous êtes sûrement. Demain samedi 15 août, Aimé accueille la 37e fête de l'huître et du vin blanc. Rendez-vous place Gambetta de 10h à 23h pour une journée placée sous le signe de la gastronomie et de la convivialité. Huîtres et fruits de mer, vin du Bergeracois, produits locaux, mais aussi canards, burgers, crêpes et glaces. Et il y en aura pour tous les goûts. Et puis côté musique, animation live et une soirée avec le DJ Andy. On vous le rappelle, l'entrée est gratuite. Allez, bonne fin de matinée à notre écoute. La musique revient tout de suite, mais restez bien avec nous. Nous revenons juste après pour de nouveaux bons plans sortis.

On part maintenant pour une petite traversée musicale, mais pas tout à fait comme les autres. Samedi 15 août, demain à 21h, au Café Librairie Les Amis de la Brouette, à Saint-Aubin-de-Lanquet, découvrez Trip for Leon. Un univers entre trip-hop, pop électro et folk, avec une musique atmosphérique et intime. Marie Grolier au chant, violoncelle et guitare, Clément Ternisien à la voix, à la basse, à l'accordéon et aux machines électroniques. Une rencontre entre texture organique et pulsation électronique avec des influences qui peuvent rappeler hein, Kate Bush, Massive Attack ou Coco Rosie. Une soirée qui promet surtout de sortir des formats habituels et de vous emmener ailleurs. Avant de vous lâcher pour le week-end, nous avons encore une agréable sortie à vous proposer. Ne partez pas tout de suite, on revient dans un instant.

Et on termine notre petit tour des sorties avec une soirée qui devrait faire plaisir aux amateurs de vin et de musique. Demain samedi 15 août de 19h à 23h, rendez-vous place Gambetta à Bergerac pour la Rosette Night. Les vignerons de Rosette feront déguster leur cuvée avec également la fameuse Rosetta, le cocktail imaginé par les vignerons eux-mêmes. 3€ le verre, 12€ la bouteille. Et à 21h30, place à Génération Windsor pour un concert consacré aux années 80 jusqu'aux années 2000. Une soirée entre dégustation, découverte et musique au cœur de Bergerac, avec évidemment de la modération pour la partie dégustation. C'est ainsi que nous refermons tranquillement la dernière matinale de la semaine sur Radio 4. D'autres bons plans sortis vous seront proposés cet après-midi entre 14h et 16h par Sophie. Profitez bien de ces deux jours. On vous souhaite bon courage si vous êtes en train de préparer les valises pour rentrer. Bonnes vacances pour celles et ceux qui partent. 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Rendez-vous dans quelques minutes, nous, à midi, pour un nouveau point sur l'actu locale. Bonne journée à toutes et à tous.

0: ici, en Lot-et-Garonne et en Dordogne, dans le journal de Radio 4, présenté par Patrice Couturier. Bonjour Patrice.
1: Et bonjour Christophe, bonjour à toutes et à tous. Le risque incendie reste très élevé en Lot-et-Garonne. Le département est maintenu en vigilance orange feu de forêt jusqu'à lundi prochain, 17 août inclus. Et le risque se fait sentir jusque dans l'air que l'on respire ce matin. Un incendie s'est déclaré hier à Luglon dans les Landes, au nord-ouest de Mont-de-Marsan. Avec le vent, les fumées sont rabattues vers le Lot-et-Garonne. Les pompiers du département reçoivent depuis plusieurs heures de nombreux appels pour des odeurs de brûlé ou de fumée. La préfecture demande donc de ne pas appeler le 18 simplement pour signaler une odeur ou un nuage de fumée. L'objectif est de ne pas saturer les lignes d'urgence. En cas de détresse respiratoire, en revanche, c'est le 15 qu'il faut appeler. Les recommandations sont simples, limiter les déplacements et le temps passé dehors, garder portes et fenêtres fermées et n'aérer que lorsque les conditions le permettent, éviter les efforts physiques et être particulièrement attentif aux personnes fragiles. Le contexte reste donc très sensible. Dans les secteurs exposés des communes à dominante forestière, plusieurs activités sont interdites entre 14h et 22h. Cela concerne notamment certaines activités sportives, de loisirs ou culturelles, mais aussi la présence humaine non autorisée dans les massifs. Les travaux forestiers utilisant des moteurs thermiques ou électriques sont également soumis à des restrictions. Et partout dans le département, les règles sont strictes. Pas de brûlage de déchets verts, pas de chalumeaux pour le débroussaillage, pas de lanternes volantes et pas de feux d'artifice, sauf les exceptions prévues par la réglementation. À l'intérieur des bois, forêts et landes et jusqu'à 200 mètres autour, il est également interdit de faire du feu, de fumer ou de jeter des objets incandescents. Les forces de sécurité, elles, veilleront au respect de ces interdictions. Actualité dramatique sur les routes du département. Un piéton est mort cette nuit sur la départementale 911 à Sainte-Livrade-sur-Lot. L'accident s'est produit peu avant 3h du matin. Un homme d'une quarantaine d'années a été percuté par un véhicule. Malgré les tentatives de réanimation, le piéton n'a pas pu être sauvé. Une enquête est ouverte pour comprendre précisément ce qui s'est passé. Une autopsie doit également être réalisée. 10 sapeurs-pompiers ont été mobilisés. La conductrice de la voiture de 29 ans ainsi que les deux passagers, profondément choqués, ont été pris en charge par les secours puis laissés sur place. Les premiers dépistages concernant l'alcool et les stupéfiants se sont révélés négatifs. Les conducteurs roulaient par ailleurs dans les limites de vitesse autorisées. Les circonstances exactes de ce drame devront être établies par l'enquête. Cet accident intervient sur un axe déjà marqué par plusieurs drames impliquant des piétons. En février dernier, une femme de 72 ans avait été mortellement renversée sur cette même départementale 911 à Sainte-Livrade. Et en mars 2024, une mère de famille de 34 ans, Émilie Crespo, avait également perdu la vie après avoir été percutée sur cette même axe. Et puis une disparition qui se termine heureusement par une bonne nouvelle. Bertrand, un homme de 45 ans, porté disparu depuis mercredi à Castelnau de Guppy, près de Marmande, a été retrouvé sain et sauf. Les gendarmes de la compagnie de Marmande avaient lancé un appel à témoins. Les recherches sont désormais terminées avec cette issue heureuse. Et on parle également d'une autre disparition qui mobilise en revanche toujours les gendarmes, cette fois en Dordogne. Un homme de 75 ans est recherché depuis dimanche à Mérals, dans le secteur du Périgord noir. Le septuagénaire a quitté son domicile dimanche matin vers 9h20 au volant d'une Dacia Sandero. Il est parti sans téléphone portable et sa famille n'a depuis plus de nouvelles. Les gendarmes ont notamment engagé un chien pisteur et effectué des recherches dans le voisinage, sans résultat pour l'instant. L'homme est décrit comme ayant les cheveux blancs, les yeux marrons et une corpulence fine. Il portait un pantalon clair, une chemise marron et des lunettes. Toute personne susceptible de détenir une information utile est invitée à contacter rapidement les gendarmes. On passe au sport avec une arrivée qui fait déjà beaucoup parler en Dordogne. Le Boulazac Basket Dordogne frappe un grand coup sur le marché des transferts avec Patrick Beverley. Le club a annoncé ce vendredi le recrutement du meneur américain pour la saison prochaine en Betclic Elite. Patrick Beverley, 38 ans, c'est plus de 700 matchs disputés en NBA au cours d'une carrière marquée par son intensité défensive et son tempérament de compétiteur. Il évoluer encore la saison prochaine en Grèce avec le PAOK Salonique. Pour Boulazac qui entamera sa deuxième saison consécutive dans l'élite du basket français, c'est évidemment un renfort de poids et une personnalité forte qui arrive dans le vestiaire. Les supporters devront toutefois patienter avant de le voir sur le parquet. Le championnat de Betclic Elite reprendra que le 26 septembre et nous connaissons déjà le premier adversaire des Périgourdins, le promu et champion de France la saison dernière d'élite 2, Roanne, le 26 septembre donc à l'Arena le Palio Périgord. Et pour terminer ce journal, direction Miramont de Guyenne où ça va vrombir très fort ce soir. Le Speedway est de retour avec une grande course nocturne organisée par le motoclub Val de Guyenne. Et cette année, le plateau promet du très lourd. Les Français Dimitri Berger, David Bellego, Steven Goret et l'Australien Adam Ellis seront notamment réunis sur l'ovale Miramontais. Le Speedway, ce sont ces motos spectaculaires sans frein qui tournent à pleine vitesse sur une piste ovale et qui roulent au méthanol. Plusieurs jeunes pilotes étrangers seront également de la partie avec notamment un Hongrois de 17 ans et un Slovène de 16 ans. Et la soirée ne se limitera pas à la course internationale. Le public pourra aussi assister au championnat de France de sidecar 500 cm3, au championnat rookie de 190 cm3, au France Kids et au championnat de Ligue d'Aquitaine. Les essais première manche débuteront cet après-midi dès 15h. Les essais des pilotes internationaux sont prévus à 18h30, leur présentation à 20h30 et la grande course internationale commencera à 21h. L'entrée est fixée à 20€ et elle est gratuite pour les moins de 15 ans. Buvette et restauration sont prévues sur place. Une soirée donc de sport mécanique qui devrait faire beaucoup de bruit à Miramont-de-Guyenne. Voilà, c'est là-dessus que nous refermons cette édition du journal de Radio 4. On va vous souhaiter une très très belle journée à notre compagnie, un beau week-end et nous on revient très vite pour un nouveau point sur l'actu locale.
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1: Cet après-midi, le soleil va progressivement composer avec un voile nuageux sur l'ensemble du Lot-et-Garonne et surtout l'atmosphère va devenir de plus en plus instable. Le risque d'orage augmente nettement en fin de journée, en particulier sur une moitié ouest du département. En revanche, attention, qui dit orage ne dit pas forcément pluie. Certains secteurs pourraient rester au sec. Côté température, la chaleur reste bien présente, hein, encore 36 à 37 degrés à l'ombre cet après-midi avant une soirée qui s'annonce progressivement plus agitée. Et demain samedi, le changement de temps va vraiment commencer à se faire sentir. La matinée restera encore très chaud et voilé, avec 24 à 25 degrés au réveil, et puis le ciel va se charger au fil des heures. Des pluies éparses pourront apparaître dans l'après-midi, tandis que le thermomètre commencera enfin à baisser avec 31 à 32 degrés l'après-midi de samedi. Mais c'est surtout samedi soir, hein, dans la nuit de samedi à dimanche, que la situation pourrait devenir franchement électrique. Des orages pourraient cette fois concerner l'ensemble du Lot-et-Garonne avec des précipitations parfois marquées. Dimanche, l'instabilité restera bien présente. La matinée pourrait encore être ponctuée d'averses, voire d'orages sur une grande partie du département. Et l'après-midi restera changeante avec un ciel chargé et de nouvelles averses possibles. Bonne nouvelle toutefois, le thermomètre va continuer à baisser. Après le passage de cette dégradation orageuse, la journée devrait être beaucoup plus calme et nettement plus ensoleillée avec des températures encore plus raisonnables. Et pour mardi et mercredi, même tendance, un temps globalement agréable et lumineux avec un mercure qui reste à des niveaux bien plus supportables.
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1: À Saint-Aubin, décès de M. Serge Sauvage, survenu à l'âge de 64 ans. Ses obsèques religieuses sont célébrées aujourd'hui, vendredi 14 août, en l'église de Saint-Aubin à 15h. L'inhumation aura lieu au cimetière de Saint-Aubin à 16h. À l'issue de l'inhumation, sa famille et ses proches vous donnent rendez-vous pour le verre de l'amitié à la salle communale. Cet avis est communiqué par les pompes funèbres PFG Service Funéraire de Villeneuve-sur-Lot. Accuseur et Blanquefort-sur-Briolance, décès de M. Jacky Lafont, dit Jacques, survenu à l'âge de 86 ans. Ses obsèques civiles seront célébrées lundi 17 août au crématorium d'Alès et Cazeneuve à 9h30. L'inhumation aura lieu au cimetière de Blanquefort-sur-Briolance à 17h. Les visites sont possibles demain samedi et dimanche à la maison funéraire Gracia et Fils à Fumel. Cet avis est communiqué par les pompes funèbres Gracia et Fils. À Blanquefort-sur-Briolance, décès de M. Jean-Pierre, dit Jeannot, survenu à l'âge de 93 ans. Ses obsèques religieuses seront célébrées lundi 17 août dans l'église Saint-Chaliès de Blanquefort-sur-Briolance à 14h30. L'inhumation aura lieu au cimetière de Saint-Chaliès. Les visites sont possibles dimanche de 9h à 18h à la maison funéraire Gracia à Fumel. Cet avis est communiqué par les pompes funèbres Gracia et Fils de Fumel. À Moroux, décès de Madame Gabrielle Lacour, survenue à l'âge de 91 ans. Ses obsèques religieuses seront célébrées mardi 18 août dans l'église Notre-Dame de l'Assomption de Cabagnac à 10h. L'inhumation aura lieu au cimetière de Cabagnac. Les visites sont possibles lundi à la maison funéraire Gracia à Fumel. Cet avis est communiqué par les pompes funèbres Gracia et Fils de Fumel. À Sainte-Livrade-sur-Lot, décès de Madame Monique Roy, née Rovati, survenue à l'âge de 84 ans. Ses obsèques religieuses seront célébrées jeudi 20 août en l'église de Sainte-Livrade-sur-Lot à 10h15. L'inhumation aura lieu au cimetière ancien de Sainte-Livrade vers 11h. Cet avis est communiqué par les pompes funèbres Laborde de Templu-sur-Lot.

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9: Bonjour à tous, l'info en 2 minutes 30. Et d'abord, près de 500 personnes ont été interpellées pour des départs de feu depuis début juillet. Le ministère de l'Intérieur fait état de 474 interpellations, dont 183 mineurs. Elles concernent aussi bien des incendies volontaires ou involontaires, un bilan arrêté hier soir. La canicule commence doucement à perdre du terrain en France après un pic atteint hier. 75 départements sont toujours en vigilance orange canicule aujourd'hui. La baisse des températures s'amorce par l'ouest et va se poursuivre ce week-end. Dimanche, la canicule devrait se limiter à une petite partie du sud-est. Le gouvernement remet sur la table l'idée d'un gel partiel des retraites en 2027. Le ministre de l'économie, Roland Lescure, propose une revalorisation plus faible pour les pensions les plus élevées, tout en préservant les retraités modestes. L'objectif, faire des économies et réduire le déficit. La mesure devra encore être négociée dans le cadre du budget 2027. Une grève à la SNCF va perturber les départs ce week-end du 15 août en Normandie. Le mouvement concerne jusqu'à dimanche les lignes entre Paris et Caen, Cherbourg, Rouen, Le Havre ou encore Deauville. La SNCF conseille donc aux voyageurs de reporter leur trajet lorsqu'il est possible. Les billets concernés peuvent être échangés ou bien remboursés gratuitement. Une cyberattaque contre la plateforme des impôts et potentiellement les données de millions de Français dans la nature, annonce du ministère de l'économie, Julie Pierry.
10: Oui, le ministère qui confirme qu'un pirate a réussi à accéder au système informatique de la Direction Générale des Finances Publiques. L'intrusion remonte à la fin du mois de juin après une usurpation d'identité. L'accès frauduleux avait alors été coupé, mais entre-temps, des données ont pu être consultées et extraites. Cela pourrait concerner plusieurs millions d'usagers. Les informations potentiellement récupérées sont particulièrement sensibles. Nom, prénom, date et lieu de naissance, adresse postale, téléphone, adresse mail ou encore numéro fiscal. Le taux de prélèvement à la source et le nombre de parts fiscales pourraient également être concernés. En revanche, aucun mot de passe ni identifiant de connexion n'aurait été dérobé.
9: Merci Julie. Le principal risque maintenant, ce sont les arnaques et les tentatives d'usurpation d'identité à partir de ces données. La CNIL a été saisie et des investigations sont toujours en cours pour déterminer précisément l'ampleur de ces fuites. Et côté sport, Léon Marchand réussit sa rentrée en individuel au championnat d'Europe de natation. Le Français a remporté ce matin sa série de 200 mètres papillon à Saint-Denis en 1 minute et 55 secondes. Champion olympique de la distance, Marchand est le grand favori pour le titre européen. Prochaine étape, les demi-finales ce soir. Voilà pour la fin de ce flash. Excellente journée à tous.

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0: Bonjour à tous, l'info en 2 minutes 30 et d'abord, près de 500 personnes ont été interpellées pour des départs de feu depuis début juillet. Le ministère de l'Intérieur fait état de 474 interpellations, dont 183 mineurs. Elles concernent aussi bien des incendies volontaires ou involontaires, un bilan arrêté hier soir. La canicule commence doucement à perdre du terrain en France après un pic atteint hier. 75 départements sont toujours en vigilance orange canicule aujourd'hui. La baisse des températures s'amorce par l'ouest et va se poursuivre ce week-end. Dimanche, la canicule devrait se limiter à une petite partie du sud-est. Le gouvernement remet sur la table l'idée d'un gel partiel des retraites en 2027. Le ministre de l'économie, Roland Lescure, propose une revalorisation plus faible pour les pensions les plus élevées, tout en préservant les retraités modestes. L'objectif, faire des économies et réduire le déficit. La mesure devra encore être négociée dans le cadre du budget 2027. Une grève à la SNCF va perturber les départs ce week-end du 15 août en Normandie. Le mouvement concerne jusqu'à dimanche les lignes entre Paris et Caen, Cherbourg, Rouen, Le Havre ou encore Deauville. La SNCF conseille donc aux voyageurs de reporter leur trajet lorsqu'il est possible. Les billets concernés peuvent être échangés ou bien remboursés gratuitement. Une cyberattaque contre la plateforme des impôts et potentiellement les données de millions de Français dans la nature, annonce du ministère de l'économie Julie Pierret.
1: Oui, le ministère qui confirme qu'un pirate a réussi à accéder au système informatique de la Direction Générale des Finances Publiques. L'intrusion remonte à la fin du mois de juin après une usurpation d'identité. L'accès frauduleux avait alors été coupé, mais entre-temps des données ont pu être consultées et extraites. Cela pourrait concerner plusieurs millions d'usagers. Les informations potentiellement récupérées sont particulièrement sensibles. Nom, prénom, date et lieu de naissance, adresse postale, téléphone, adresse mail ou encore numéro fiscal. Le taux de prélèvement à la source et le nombre de parts fiscales pourraient également être concernés. En revanche, aucun mot de passe ni identifiant de connexion n'aurait été dérobé.
0: Merci Julie. Le principal risque maintenant, ce sont les arnaques et les tentatives d'usurpation d'identité à partir de ces données. La CNIL a été saisie et des investigations sont toujours en cours pour déterminer précisément l'ampleur de ces fuites. Et côté sport, Léon Marchand réussit sa rentrée en individuel au championnat d'Europe de natation. Le Français a remporté ce matin sa série de 200 mètres papillon à Saint-Denis en 1 minute et 55 secondes. Champion olympique de la distance, Marchand est le grand favori pour le titre européen. Prochaine étape, les demi-finales ce soir. Voilà pour la fin de ce flash. Excellente journée à tous.

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1: Bonjour à toutes et à tous et bienvenue dans le rendez-vous des petites annonces de Radio 4. Vous recherchez un objet, un logement, un emploi, un service ou peut-être avez-vous perdu un petit compagnon à quatre pattes? Écoutez bien. On commence avec plusieurs articles à vendre. Si vous êtes à la recherche de bois, 50 billons de pins maritimes sont proposés à la vente. Ils sont disponibles en différentes longueurs et différents diamètres. Et puis pour les amateurs de conserves maison, des bocaux familiavis de toute taille sont également à vendre. On poursuit avec du mobilier. Un canapé convertible en 140 en tissu bleu est proposé à la vente. À cela s'ajoutent de la vaisselle et du linge de maison. On change complètement de domaine maintenant avec une annonce pour les agriculteurs ou les particuliers à la recherche de fourrage. 40 grosses boules de foin bio sont à vendre au prix de 35 € pièce. Et puis du côté des animaux, un jeune chat castré a été trouvé à Rouffignac de Sigoulès. Il est blanc avec des taches marron et du noir sur la tête et surtout il est décrit comme très câlin. Si vous pensez le reconnaître ou si vous savez à qui il appartient, n'hésitez pas à vous manifester auprès de Radio 4. On poursuit avec les annonces logement. Une personne seule recherche une petite maison avec jardin à louer à l'année sur le secteur de Villeréal. Et puis une dame âgée habitant à Bayac entre Couze et Beaumont-du-Périgord propose un hébergement gratuit à une personne qui pourrait lui tenir compagnie. Une annonce qui peut peut-être permettre une belle rencontre et rendre service à tout le monde. Et pour terminer, une offre de formation, le Greta Agenais Val-de-Garonne propose à partir de septembre 2026 une formation dans le secteur tertiaire qui débouche sur un diplôme de comptabilité gestion. La formation se déroulera au lycée Jean-Baptiste de Baudre à Agen. Si vous êtes intéressé, c'est peut-être le moment de vous renseigner. Et dernière annonce, une personne recherche quelqu'un pour effectuer quelques heures de bricolage et de jardinage sur le secteur de Villeréal. Le matériel est fourni. Si vous êtes disponible et que vous cherchez quelques heures de travail, cette annonce peut vous intéresser. Voilà, c'est terminé pour les petites annonces du jour. Et comme toujours, si vous avez une annonce à passer ou si vous souhaitez répondre à l'une de celles que nous venons de vous présenter, vous pouvez appeler la radio le matin entre 8h et 13h au 05 53 36 60 50. À très bientôt sur Radio 4 et bonne journée à toutes et à tous.
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2: Chaque été, pendant que les écoliers savourent leurs vacances, les services municipaux en profitent pour mener des travaux dans les écoles. C'est le cas encore cette année, et la maternelle Pasteur, dans le quartier d'Aise, fait l'objet de nombreuses attentions, puisque ce sont sa cour, son parking, mais également ses abords qui sont traités. Le détail du programme avec Jean-Christophe Vanov, chef du service Proximité Voirie.
3: Le travail de cet été, c'est de refaire une cour d'école et en profiter pour la végétaliser. La cour de l'école Pasteur est particulière parce qu'on en profite aussi pour refaire les abords qui ont été très abîmés par un effondrement de réseau très ancien et les parkings entre l'école et l'avenue du Général de Gaulle. Donc le parking, c'est simplement refaire les revêtements et en profiter pour créer un trottoir accessible et refaire tous les murs d'enceinte de l'école. Les arbres. Vous avez pu voir que des arbres ont été abattus, ces arbres étaient malades et on en profite pour en remettre.
2: Ensuite, c'est dans la cour que ça se passe?
3: Alors dans la cour, on a refait tous les revêtements qui étaient à l'époque en pavé autobloquant, qui étaient très déformés et très dangereux pour les élèves et les personnels. Et on refait aussi

0: les jeux, donc refaire les dalles et les sols caoutchouc afin d'y mettre de nouveaux jeux et d'agrandir les zones d'espace vert afin de visualiser au mieux cette cour.
1: Une cour redessinée pour redonner de l'espace aux arbres, c'est ce que nous confirme Nicolas Flores du service cadre de vie.
2: Il y a eu le remplacement des arbres d'ombrage qu'il y avait sur le parking côté avenue du Général de Gaulle. C'était des arbres qui étaient en fin de vie, qui commençaient à devenir dangereux, donc on a profité du réaménagement pour les enlever. Et à la place, il y aura trois arbres, de l'érable sycomore, du micocouillé de Provence et le troisième du tilleul. C'est des arbres qui sont très résistants à la chaleur et qui s'adaptent très bien au milieu urbain, c'est pour ça qu'on les choisit. C'est surtout des arbres à grand développement, du coup qui vont augmenter la surface de canopée, ce qu'on essaie de faire un peu sur la ville pour augmenter les surfaces d'ombrage. Ils seront beaucoup plus qualitatifs pour les futures décennies. Voilà.
1: Malgré les fortes chaleurs, la cour est en phase de finition, prête pour accueillir les petits Villenevois dès la rentrée de septembre.
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0: début d'après-midi, il est 13h30.
1: Bienvenue sur Radio 4, toute l'actualité ici en Lot-et-Garonne et en Dordogne, dans le journal de Radio 4 présenté par Patrice Couturier. Bonjour Patrice.
2: Et bonjour Christophe, bonjour à toutes et à tous. Le risque incendie reste très élevé en Lot-et-Garonne. Le département est maintenu en vigilance orange feu de forêt jusqu'à lundi prochain, 17 août inclus. Et le risque se fait sentir jusque dans l'air que l'on respire ce matin. Un incendie s'est déclaré hier à Luglon dans les Landes, au nord-ouest de Mont-de-Marsan. Avec le vent, les fumées sont rabattues vers le Lot-et-Garonne. Les pompiers du département reçoivent depuis plusieurs heures de nombreux appels pour des odeurs de brûlé ou de fumée. La préfecture demande donc de ne pas appeler le 18 simplement pour signaler une odeur ou un nuage de fumée. L'objectif est de ne pas saturer les lignes d'urgence. En cas de détresse respiratoire, en revanche, c'est le 15 qu'il faut appeler. Les recommandations sont simples, limiter les déplacements et le temps passé dehors, garder portes et fenêtres fermées et n'aérer que lorsque les conditions le permettent, éviter les efforts physiques et être particulièrement attentif aux personnes fragiles. Le contexte reste donc très sensible. Dans les secteurs exposés des communes à dominante forestière, plusieurs activités sont interdites entre 14h et 22h. Cela concerne notamment certaines activités sportives, de loisirs ou culturelles, mais aussi la présence humaine non autorisée dans les massifs. Les travaux forestiers utilisant des moteurs thermiques ou électriques sont également soumis à des restrictions. Et partout dans le département, les règles sont strictes. Pas de brûlage de déchets verts, pas de chalumeaux pour le débroussaillage, pas de lanternes volantes et pas de feux d'artifice, sauf les exceptions prévues par la réglementation. À l'intérieur des bois, forêts et landes et jusqu'à 200 mètres autour, il est également interdit de faire du feu, de fumer ou de jeter des objets incandescents. Les forces de sécurité, elles, veilleront au respect de ces interdictions. Actualité dramatique sur les routes du département, un piéton est mort cette nuit sur la départementale 911 à Sainte-Livrade-sur-Lot. L'accident s'est produit peu avant 3h du matin, un homme d'une quarantaine d'années a été percuté par un véhicule. Malgré les tentatives de réanimation, le piéton n'a pas pu être sauvé. Une enquête est ouverte pour comprendre précisément ce qui s'est passé. Une autopsie doit également être réalisée. 10 sapeurs-pompiers ont été mobilisés. La conductrice de la voiture de 29 ans ainsi que les deux passagers profondément choqués ont été pris en charge par les secours puis laissés sur place. Les premiers dépistages concernant l'alcool et les stupéfiants se sont révélés négatifs. Les conducteurs roulaient par ailleurs dans les limites de vitesse autorisées. Les circonstances exactes de ce drame devront être établies par l'enquête. Cet accident intervient sur un axe déjà marqué par plusieurs drames impliquant des piétons. En février dernier, une femme de 72 ans avait été mortellement renversée sur cette même départementale 911 à Sainte-Livrade. Et en mars 2024, une mère de famille de 34 ans, Émilie Crespo, avait également perdu la vie après avoir été percutée sur cette même axe. Et puis une disparition qui se termine heureusement par une bonne nouvelle. Bertrand, un homme de 45 ans porté disparu depuis mercredi à Castelnau de Guppy près de Marmande, a été retrouvé sain et sauf. Les gendarmes de la compagnie de Marmande avaient lancé un appel à témoins. Les recherches sont désormais terminées avec cette issue heureuse. Et on parle également d'une autre disparition qui mobilise en revanche toujours les gendarmes, cette fois en Dordogne. Un homme de 75 ans est recherché depuis dimanche à Mérals dans le secteur du Périgord Noir. Le septuagénaire a quitté son domicile dimanche matin vers 9h20 au volant d'une Dacia Sandero. Il est parti sans téléphone portable et sa famille n'a depuis plus de nouvelles. Les gendarmes ont notamment engagé un chien pisteur et effectué des recherches dans le voisinage sans résultat pour l'instant. L'homme est décrit comme ayant les cheveux blancs, les yeux marrons et une corpulence fine. Il portait un pantalon clair, une chemise marron et des lunettes. Toute personne susceptible de détenir une information utile est invitée à contacter rapidement les gendarmes. On passe au sport avec une arrivée qui fait déjà beaucoup parler en Dordogne. Le Boulazac Basket Dordogne frappe un grand coup sur le marché des transferts avec Patrick Beverley. Le club a annoncé ce vendredi le recrutement du meneur américain pour la saison prochaine en Betclic Elite. Patrick Beverley, 38 ans, c'est plus de 700 matchs disputés en NBA au cours d'une carrière marquée par son intensité défensive et son tempérament de compétiteur. Il évoluait encore la saison prochaine en Grèce avec le PAOK Salonique. Pour Boulazac, qui entamera sa deuxième saison consécutive dans l'élite du basket français, c'est évidemment un renfort de poids et une personnalité forte qui arrive dans le vestiaire. Les supporters devront toutefois patienter avant de le voir sur le parquet. Le championnat de Betclic Elite reprendra que le 26 septembre et nous connaissons déjà le premier adversaire des Périgourdins, le promu et champion de France la saison dernière d'élite 2, Roanne, le 26 septembre donc à l'Arena, le Palio Périgord. Et pour terminer ce journal, direction Miramont de Guyenne, où ça va vrombir hein, très fort ce soir. Le Speedway est de retour avec une grande course nocturne organisée par le motoclub Val de Guyenne. Et cette année, le plateau promet du très lourd. Il y a les Français Dimitri Berger, David Bellego, Steven Goret et l'Australien Adam Ellis seront notamment réunis sur l'ovale Miramontais. Le Speedway, hein, ce sont ces motos spectaculaires sans frein qui tournent à pleine vitesse sur une piste ovale et qui roulent au méthanol. Plusieurs jeunes pilotes étrangers seront également de la partie, avec notamment un Hongrois de 17 ans et un Slovène de 16 ans. Et la soirée ne se limitera pas à la course internationale. Le public pourra aussi assister au championnat de France de sidecar 500 cm3, au championnat rookie de 190 cm3, au France Kids et au championnat de ligue d'Aquitaine. Les essais et premières manches débuteront cet après-midi dès 15h. Les essais des pilotes internationaux sont prévus à 18h30, leur présentation à 20h30 et la grande course internationale commencera à 21h. L'entrée est fixée à 20€ et elle est gratuite pour les moins de 15 ans. Buvette et restauration sont prévues sur place. Une soirée donc de sport mécanique qui devrait faire beaucoup de bruit à Miramont de Guyenne. Voilà, c'est là-dessus que nous refermons cette édition du journal de Radio 4. On va vous souhaiter une très très belle journée en notre compagnie, un beau week-end et nous on revient très vite pour un nouveau point sur l'actu locale.
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2: Cet après-midi, le soleil va progressivement composer avec un voile nuageux sur l'ensemble du Lot-et-Garonne et surtout l'atmosphère va devenir de plus en plus instable. Le risque d'orage augmente nettement en fin de journée, en particulier sur une moitié ouest du département. En revanche, attention, qui dit orage ne dit pas forcément pluie. Certains secteurs pourraient rester au sec. Côté température, la chaleur reste bien présente, hein, encore 36 à 37 degrés à l'ombre cet après-midi, avant une soirée qui s'annonce progressivement plus agitée. Et demain samedi, le changement de temps va vraiment commencer à se faire sentir. La matinée restera encore très chaude et voilée, avec 24 à 25 degrés au réveil, et puis le ciel va se charger au fil des heures. Des pluies éparses pourront apparaître dans l'après-midi, tandis que le thermomètre commencera enfin à baisser avec 31 à 32 degrés l'après-midi de samedi. Mais c'est surtout samedi soir, hein, et dans la nuit de samedi à dimanche que la situation pourrait devenir franchement électrique. Des orages pourraient cette fois concerner l'ensemble du Lot-et-Garonne avec des précipitations parfois marquées. Dimanche, l'instabilité restera bien présente. La matinée pourrait encore être ponctuée d'averses, voire d'orages sur une grande partie du département. Et l'après-midi restera changeante avec un ciel chargé et de nouvelles averses possibles. Bonne nouvelle toutefois, le thermomètre va continuer à baisser. Après le passage de cette dégradation orageuse, la journée devrait être beaucoup plus calme et nettement plus ensoleillée avec des températures encore plus raisonnables. Et pour mardi et mercredi, même tendance, un temps globalement agréable et lumineux avec un mercure qui reste à des niveaux bien plus supportables.
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2: À Saint-Aubin, décès de M. Serge Sauvage, survenu à l'âge de 64 ans. Ses obsèques religieuses sont célébrées aujourd'hui, vendredi 14 août, en l'église de Saint-Aubin à 15h. L'inhumation aura lieu au cimetière de Saint-Aubin à 16h. À l'issue de l'inhumation, sa famille et ses proches vous donnent rendez-vous pour le verre de l'amitié à la salle communale. Cet avis est communiqué par les pompes funèbres PFG Service Funéraire de Villeneuve-sur-Lot. Accuseur et Blanquefort-sur-Briolance, décès de M. Jackie Lafont, dit Jacques, survenu à l'âge de 86 ans. Ses obsèques civiles seront célébrées lundi 17 août au crématorium d'Alès et Cazeneuve à 9h30. L'inhumation aura lieu au cimetière de Blanquefort-sur-Briolance à 17h. Les visites sont possibles demain samedi et dimanche à la maison funéraire Gracia et Fils à Fumel. Cet avis est communiqué par les pompes funèbres Gracia et Fils. À Blanquefort, sur Briolance, décès de M. Jean-Pierre, dit Jeannot, survenu à l'âge de 93 ans. Ses obsèques religieuses seront célébrées lundi 17 août dans l'église Saint-Chaliès de Blanquefort-sur-Briolance à 14h30. L'inhumation aura lieu au cimetière de Saint-Chaliès. Les visites sont possibles dimanche de 9h à 18h à la maison funéraire Gracia à Fumel. Cet avis est communiqué par les pompes funèbres Gracia et Fils de Fumel. À Moroux, décès de Madame Gabrielle Lacour, survenue à l'âge de 91 ans. Ses obsèques religieuses seront célébrées mardi 18 août dans l'église Notre-Dame de l'Assomption de Cabagnac à 10h. L'inhumation aura lieu au cimetière de Cabagnac. Les visites sont possibles lundi à la maison funéraire Gracia à Fumel. Cet avis est communiqué par les pompes funèbres Gracia et Fils de Fumel. À Sainte-Livrade-sur-Lot, décès de Madame Monique Roy, née Rovati, survenue à l'âge de 84 ans. Ses obsèques religieuses seront célébrées jeudi 20 août en l'église de Sainte-Livrade-sur-Lot à 10h15. L'inhumation aura lieu au cimetière ancien de Sainte-Livrade vers 11h. Cet avis est communiqué par les pompes funèbres Laborde de Temple-sur-Lot.

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1: Et aujourd'hui, nous recevons dans notre studio de Villeréal Pascale Rampillou. Elle est vice-présidente en charge de l'enfance, de la jeunesse et du sport. Bonjour Pascale.
2: Bonjour Patrice, bonjour à toutes et tous.
1: La communauté de communes BHAP s'est engagée depuis bientôt un an dans la lutte contre la sédentarité à travers notamment la promotion du sport et plus globalement de l'activité physique chez les plus jeunes. Pouvez-vous nous en dire un petit peu plus Pascale ?
2: C'est un sujet qui nous tient vraiment à cœur. Donc depuis la rentrée 2025, on a souhaité donner une vraie dynamique autour de l'activité physique dans nos accueils de loisirs. On partait d'un constat assez simple, les enfants bougent de moins en moins, donc il fallait essayer d'agir et de manière positive. Concrètement, deux agents font aujourd'hui le lien entre la collectivité et les associations sportives du territoire. Pendant les vacances scolaires, ils permettent à des éducateurs sportifs d'intervenir dans nos ALSH. Les associations qui le souhaitent signent donc une convention avec nous et viennent proposer aux enfants des temps de découverte. On a notamment mis en place des stages sportifs à l'accueil de loisirs de Montflanquin et à l'accueil ado. L'idée, c'est vraiment de faire découvrir un maximum de sport aux enfants, de leur donner envie de bouger, de sortir de la logique de compétition. On veut avant tout qu'ils prennent du plaisir et qu'ils puissent trouver une activité qui leur corresponde vraiment.
1: La sédentarité, c'est un problème national. Hein. Et chez nous, sur le territoire, qu'est-ce que ça donne ?
2: Oui, alors justement, on a voulu avoir des éléments concrets. Et donc, avec l'aide de l'Éducation nationale, nous avons testé la condition physique des enfants dans tous nos accueils de loisirs, grâce au dispositif Diaform. C'est une vraie particularité, puisque nous sommes la première collectivité du département à avoir déployé ce dispositif sur l'ensemble de notre territoire. Des tests ont été donc réalisés deux fois. Une première fois en novembre 2025, puis une deuxième fois en juin. Et la bonne nouvelle, c'est que le niveau de forme des enfants s'est globalement amélioré. Alors bien sûr, je ne vais pas dire que cette amélioration est uniquement liée à nos actions, mais c'est quand même encourageant et cela nous permet de penser que nous contribuons à notre niveau à améliorer la condition physique des enfants. Et surtout, cela nous conforte dans l'idée qu'il faut continuer avec bien sûr l'ensemble des partenaires, notamment les écoles, les familles, les associations, et tous les acteurs qui interviennent auprès des enfants.
1: Alors justement, à ce travail avec les partenaires, comment ça se passe ?
2: Alors, c'est vraiment essentiel parce qu'évidemment, la collectivité ne peut pas agir seule. Hein. Le 4 juin dernier, par exemple, nous avons proposé une formation à l'ensemble des enseignants du territoire sur cette thématique, toujours, bien sûr, avec le soutien de l'Éducation nationale. L'objectif était donc de partager un même message, faire comprendre aux enfants que l'activité physique et le sport sont importants pour leur santé, leur bien-être. On a également organisé une soirée de restitution avec les familles après la première phase de test et une deuxième sera organisée à la rentrée. Parce que les parents ont évidemment un rôle essentiel. Ce sont les premiers éducateurs de leurs enfants. Et si on veut que les bonnes habitudes s'installent dans la durée, il faut vraiment les associer. Donc l'objectif, c'est vraiment d'avancer ensemble, chacun à son niveau, pour améliorer la santé et la forme physique des enfants de notre territoire.
1: Pascale Rampillou, un dernier mot pour les familles qui nous écoutent.
2: Alors je leur dirais, tout simplement, donnons à nos enfants le goût du mouvement, de bouger. Surtout, il ne faut pas penser uniquement au sport en club ou à la compétition. Bouger, ça peut être simplement faire du vélo, marcher, jouer dehors, courir, danser. L'essentiel, c'est vraiment de trouver une activité qui leur plaît. Et puis, c'est aussi quelque chose qu'on peut faire en famille. Les enfants observent beaucoup des adultes et prennent des habitudes très tôt. Donc, je crois vraiment qu'on a tous un rôle à jouer. Notre objectif, finalement, est assez simple. Donner aux enfants le goût de bouger pour qu'ils prennent soin de leur santé tout en prenant du plaisir.
1: Pascale Rampillou, la vice-présidente en charge de l'enfance, de la jeunesse et du sport au sein de la communauté de communes BHAP. Merci d'avoir été avec nous et bonne fin d'été.
2: Merci à tous, au revoir.
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0: Bonjour à tous, l'info en 2 minutes 30 et d'abord, près de 500 personnes ont été interpellées pour des départs de feu depuis début juillet. Le ministère de l'Intérieur fait état de 474 interpellations, dont 183 mineurs. Elles concernent aussi bien des incendies volontaires ou involontaires, un bilan arrêté hier soir. La canicule commence doucement à perdre du terrain en France après un pic atteint hier. 75 départements sont toujours en vigilance orange canicule aujourd'hui. La baisse des températures s'amorce par l'ouest et va se poursuivre ce week-end. Dimanche, la canicule devrait se limiter à une petite partie du sud-est. Le gouvernement remet sur la table l'idée d'un gel partiel des retraites en 2027. Le ministre de l'Économie, Roland Lescure, propose une revalorisation plus faible pour les pensions les plus élevées, tout en préservant les retraités modestes. L'objectif, faire des économies et réduire le déficit. La mesure devra encore être négociée dans le cadre du budget 2027. Une grève à la SNCF va perturber les départs ce week-end du 15 août en Normandie. Le mouvement concerne jusqu'à dimanche les lignes entre Paris et Caen, Cherbourg, Rouen, Le Havre ou encore Deauville. La SNCF conseille donc aux voyageurs de reporter leur trajet lorsqu'il est possible. Les billets concernés peuvent être échangés ou bien remboursés gratuitement. Une cyberattaque contre la plateforme des impôts et potentiellement les données de millions de Français dans la nature, annonce du ministère de l'Économie, Julie Pierret.
1: Oui, le ministère qui confirme qu'un pirate a réussi à accéder au système informatique de la Direction Générale des Finances Publiques. L'intrusion remonte à la fin du mois de juin après une usurpation d'identité. L'accès frauduleux avait alors été coupé, mais entre-temps, des données ont pu être consultées et extraites. Cela pourrait concerner plusieurs millions d'usagers. Les informations potentiellement récupérées sont particulièrement sensibles. Nom, prénom, date et lieu de naissance, adresse postale, téléphone, adresse mail ou encore numéro fiscal. Le taux de prélèvement à la source et le nombre de parts fiscales pourraient également être concernés. En revanche, aucun mot de passe ni identifiant de connexion n'aurait été dérobé.
0: Merci Julie. Le principal risque maintenant, ce sont les arnaques et les tentatives d'usurpation d'identité à partir de ces données. La CNIL a été saisie et des investigations sont toujours en cours pour déterminer précisément l'ampleur de ces fuites. Et côté sport, Léon Marchand réussit sa rentrée en individuel au championnat d'Europe de natation. Le Français a remporté ce matin sa série de 200 mètres papillon à Saint-Denis en 1 minute et 55 secondes. Champion olympique de la distance, Marchand est le grand favori pour le titre européen. Prochaine étape, les demi-finales ce soir. Voilà pour la fin de ce flash. Excellente journée à tous.

bienvenue sur Radio 4. Il fait beau, le week-end approche et les idées de sortie ne manquent pas. Je vous emmène faire le tour du programme. Plusieurs rendez-vous sont proposés dans le secteur, avec notamment de belles occasions de manger, de sortir et de profiter de l'ambiance estivale. À Tournon d'Agenais, le marché gourmand de l'association Loumercat vous attend ce vendredi soir. Une soirée placée sous le signe des produits gourmands, avec DJ Jones pour assurer l'animation musicale. À Duravel, la fête se poursuit sur la place du Foirail, avec une foire au vin et aux produits régionaux, organisée ce vendredi et samedi. En plus des produits à découvrir, de la restauration est prévue, mais aussi un cartomagicien et un spectacle d'hypnose. Une programmation plutôt originale pour une foire. Et à Pujol, rendez-vous à 18h dans la salle culturelle pour le vernissage de l'exposition des peintures de Sandra Bigon. Trois ambiances très différentes pour ce vendredi soir. Radio 4 vous laisse choisir votre programme et je vous retrouve juste après la musique.

Radio 4 poursuit son tour des sorties. Une soirée gourmande, des chevaux, un peu de musique. Ce vendredi soir s'annonce plutôt animé. À Villeréal, la Société des courses propose un programme de 7 courses au trot sur l'hippodrome du Pesquier-Bas, avec ce soir le Grand Prix du Baron d'Ardeuil. La soirée ne sera pas réservée qu'aux passionnés de courses hippiques. Des animations sont prévues pour les enfants et une restauration sera proposée directement en bord de piste. Une bonne occasion de découvrir l'ambiance particulière d'un hippodrome en soirée. À la Roctembo, changement complet de décor, le club de rugby vous invite sous la halle à déguster des escargots et des entrecôtes. Et pour accompagner le repas, la banda Abistodenas de l'Aïrac sera chargée de l'animation. À noter, les repas seront également servis samedi midi et samedi soir et les réservations sont conseillées. Deux rendez-vous, deux atmosphères et peut-être deux bonnes idées pour votre vendredi soir. On se retrouve dans quelques instants.

Un nouveau passage par l'agenda de Radio 4 avec cette fois des rendez-vous pour tenter sa chance mais aussi pour soutenir une bonne cause. À Villeneuve-sur-Lot, coin loto 47 organise son loto tous les vendredis soirs dans la salle du marché-gare. Le cercle villeneuvois accueille également ce vendredi le loto de la batterie fanfare. Et samedi, le cercle villeneuvois sera à nouveau animé avec deux lotos organisés par l'association Enfants Seniors Espoir. Premier rendez-vous à 15h, puis deuxième partie à 20h30. Ces deux lotos auront une dimension solidaire puisque les bénéfices seront destinés aux sinistrés des incendies de Gironde et des Landes. Et si les cartons de loto ne sont pas votre truc, samedi vous pourrez peut-être trouver votre bonheur du côté des brocantes. Un peu de chance, un peu de solidarité et peut-être quelques bonnes affaires. Radio 4 poursuit l'agenda après cette pause musicale.

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0: Vous écoutez Radio 4 et les chineurs peuvent tendre l'oreille car plusieurs rendez-vous sont au programme pour faire de belles trouvailles ce samedi. À la Roctimbault, le club de rugby organise une brocante au cœur du village, l'occasion de flâner entre les stands et de partir à la recherche de l'objet inattendu. À Beaumont-du-Périgord, une brocante professionnelle est également annoncée samedi. Un autre rendez-vous pour les chineurs à la recherche de meubles, d'objets anciens ou de collections. En revanche, si vous aviez prévu d'aller à Mont-Cabrier, attention, la brocante prévue ce samedi est annulée en raison de la canicule persistante. Mieux vaut donc modifier votre itinéraire si cette sortie figurait dans votre programme. Et samedi, il y aura encore beaucoup d'animations, notamment du côté de Tonneins avec la fête de la Saint-Christophe. Voilà pour les brocantes. Pensez à noter le changement concernant Mont-Cabrier et rendez-vous après la musique pour découvrir le programme de Tonneins avec Radio 4.
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0: Nous revoilà sur Radio 4, direction Tonneins pour une journée qui devrait ravir les amateurs de véhicules anciens. Samedi, la fête de la Saint-Christophe débutera dès 8h30 avec un rassemblement de véhicules de collection au parc de Vénesse. Mais la journée ne s'arrêtera pas aux voitures. Une restauration sur place sera proposée le midi en musique avec également des démonstrations de métiers anciens et une mise à l'honneur de motos anciennes. Et pour terminer cette journée, rendez-vous à 20h30 au Théâtre de Verdure pour un concours d'élégance. De quoi admirer de belles mécaniques tout au long de la journée, mais aussi profiter d'une ambiance festive et familiale. Si vous aimez les véhicules qui ont une histoire, c'est clairement un rendez-vous à garder dans votre agenda de samedi. Radio 4 vous laisse profiter de la musique et juste après, changement d'époque et direction Montflanquin et ses fêtes médiévales.
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0: Merci de rester fidèle à Radio 4. Maintenant, un petit voyage dans le temps. Ce week-end, Montflanquin retrouve l'ambiance du Moyen-Âge. Samedi et dimanche, la Bastide accueille ses traditionnelles fêtes médiévales. Pendant 2 jours, de nombreuses animations sont prévues. Visites, spectacles, tournois de chevalerie, ateliers et restauration. De quoi passer plusieurs heures sur place et profiter de l'ambiance de la Bastide avec des animations qui devraient séduire aussi bien les familles que les amateurs d'histoire et de patrimoine. Et si vous cherchez plutôt une idée pour manger samedi soir, un rendez-vous vous attend à Lauzun avec les tables gourmandes qui accueilleront le groupe Lou Stonebridge pour animer la soirée. Et attention à Ferransac, l'association Culture et Loisirs annule sa soirée Paella qui était prévue ce samedi soir. Moyen-Âge, musique ou rendez-vous gourmand, samedi soir chacun pourra trouver son ambiance. Radio 4 revient juste après la musique avec la suite du programme.
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Bonjour à tous, à l'une de l'actualité, l'incendie de Luglon dans les Landes a déjà parcouru 1100 hectares depuis hier. Plus de 500 habitants ont été évacués. Le feu est freiné, mais la situation reste incertaine. 500 pompiers sont mobilisés. Par ailleurs, un hélicoptère Chinook prêté par l'Australie est entré en action. Il peut embarquer jusqu'à 11 300 litres d'eau, c'est presque deux fois plus qu'un Canadair. Les prochaines heures seront déterminantes avec le retour des fortes chaleurs cet après-midi. En parallèle, 75 départements sont toujours en vigilance orange canicule avec encore jusqu'à 40 degrés dans le centre et en Île-de-France. Le gouvernement envisage un prêt spécial pour les agriculteurs en difficulté face à la sécheresse. Il pourrait être garanti ou bonifié pour les aider à tenir jusqu'aux prochaines productions. Le montant du plan d'aide doit être précisé après une réunion des préfets prévue le 27 août. 7 parlementaires ont un mois pour renforcer le futur projet de loi sur la prévention des incendies. Parmi les pistes étudiées, plus de coupe-feu, des forêts mieux adaptées au climat ou encore le retour du pastoralisme. Un renforcement de la prévention auprès de la population est également prévu. Il n'y a pas assez de carburant dans l'est de la France. 14% des stations sont en rupture d'au moins un carburant aujourd'hui. Une station sur deux est concernée dans le Haut-Rhin et le territoire de Belfort. C'est à cause du niveau très bas du Rhin qui limite fortement le chargement des bateaux. Quelques perturbations sont à prévoir sur les rails ce week-end. Une grève locale touche plusieurs lignes entre Paris et la Normandie, notamment vers Caen, Rouen, Le Havre et Deauville. La SNCF précise que les billets concernés pourront être échangés ou remboursés gratuitement. Et puis attention aux tentatives d'arnaque après la cyberattaque contre la plateforme des impôts. Des données de particuliers et de professionnels ont été consultées et extraites. Des escrocs pourraient s'en servir pour envoyer de faux mails ou SMS très crédibles. La DGFiP rappelle qu'elle ne demande jamais de coordonnées bancaires par mail ou téléphone. Dans l'actualité également, la France appelle Israël à arrêter et juger les colons impliqués dans l'occupation de plusieurs maisons palestiniennes à Qousra, en Cisjordanie. Paris condamne aussi les violences contre les civils palestiniens et demande aux autorités israéliennes de protéger la population conformément au droit international. Un mot de sport, du changement dans le staff des Bleus. Grégory Dupont rejoint l'équipe de Zinedine Zidane comme conseiller stratégie et performance. À 53 ans, il retrouve l'équipe de France 8 ans après le titre mondial de 2018. Il conserve en parallèle son poste de directeur du football du Red Star en Ligue 2. Fin de ce flash, excellente journée à tous.

Bienvenue sur Radio 4 pour la suite de votre agenda avec quelques idées pour vous divertir en cette période estivale. Les fortes chaleurs perturbent peut-être vos sorties, mais voici deux bons plans pour vous promener dimanche matin quand les températures seront plus clémentes. Direction Questionnes pour un rendez-vous qui devrait attirer les passionnés de belles mécaniques. Un rassemblement de véhicules anciens et de prestige est prévu dans la Grand Rue et sur la place des Cornières. À Villeréal, les amateurs de bonnes affaires pourront quant à eux se rendre au grand vide-grenier organisé dans la Bastide par l'Amicale des commerçants et artisans. Un dimanche qui démarre entre véhicules de collection et objets à dénicher et de belles occasions de sortir en famille. C'est l'agenda de Radio 4 et la suite arrive après votre pause musicale.

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Vous êtes toujours à l'écoute de Radio 4 et je vais vous donner encore quelques rendez-vous à inscrire dans votre programme du dimanche. À Villeneuve-sur-Lot, le Cercle Villeneuvois propose deux nouveaux lotos dimanche. Le premier aura lieu à 15h, puis un deuxième rendez-vous est prévu à 20h30. Et si vous avez envie de terminer le week-end autour d'un repas et de musique, direction Castionnès à 19h, la soirée gourmande se déroulera sur la place de la mairie avec une animation musicale assurée par le groupe Pop Corse. Le groupe proposera un répertoire de musique pop anglo-saxonne, parfait pour accompagner une soirée d'été en plein air. Une bonne manière de profiter encore un peu du week-end avant de penser à lundi. Et justement, la semaine prochaine se prépare déjà. Après la musique, Radio 4 vous emmène du côté des rendez-vous gourmands de Marthe.

0: Je vous accompagne jusqu'à 16h sur Radio 4. Et si vous aimez les marchés gourmands, deux rendez-vous sont déjà à noter pour mardi soir. Premier marché gourmand à Dos avec DJ Jones à l'animation. Deuxième rendez-vous à la Croix-Blanche avec là aussi une animation musicale. Deux soirées qui permettront de prolonger l'ambiance estivale autour de la gastronomie et de la musique. Et puis autre événement à retenir, du 17 au 22 août, Lauzun accueillera l'Académie Festival de Musique. Le Château des Ducs et la Halle seront investis pendant toute la semaine. Des artistes de renom donneront des concerts chaque jour, tandis que de jeunes talents seront également mis sur le devant de la scène. Les stagiaires pourront par ailleurs participer à des masterclass avec un véritable volet consacré à la transmission et à la formation musicale. De quoi faire vibrer Lauzun pendant plusieurs jours. Une pause musicale maintenant et Radio 4 poursuit son agenda juste après.
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Vous êtes bien sur Radio 4. Que vous soyez en vacances, en balade ou au travail, c'est sur la radio d'ici que vous devez rester branché pour connaître toutes les activités proposées sur le territoire, en Lot-et-Garonne et en Dordogne. Et si vous aimez les grandes tablées, cochez dès à présent le dimanche 23 août sur votre calendrier pour aller vous régaler au repas champêtre de Saint-Martin de Villeréal qui aura lieu le midi. Attention, la réservation est obligatoire et doit être effectuée avant le 20 août. Je vous donne maintenant une information pratique à garder précieusement si vous avez l'habitude de vous rendre à la Croix-Rouge de Villeréal. La Croix-Rouge sera fermée du samedi 15 août au dimanche 6 septembre. Et pendant toute cette période, il est demandé aux bienfaiteurs de ne faire aucun dépôt devant la porte. L'été se poursuit sur Radio 4. Je vous retrouve après la musique avec les expositions à découvrir.

Petite parenthèse culturelle maintenant sur Radio 4. Plusieurs expositions sont encore visibles dans les prochains jours. À Lougratte, l'église de Valette accueille jusqu'au 20 août une exposition des peintures de Christine Ferrand et de Cécile Soliver. À Pujol, deux expositions sont proposées jusqu'au 25 août. Dans la salle culturelle, les amis de Pujol présentent les peintures de Sandra Bigon. Et dans l'église Sainte-Foy, vous pourrez découvrir les peintures et collages de Cécile Hortal. De quoi prévoir une petite sortie culturelle et une balade dans ces villages. De belles découvertes artistiques à faire au fil de vos promenades estivales. Prenez le temps de vous arrêter, de regarder, d'échanger avec les artistes et restez bien à l'écoute de Radio 4.

Et voilà, vous avez toutes les idées de sortie pour profiter pleinement de ces prochains jours d'été avec Radio 4. Des marchés gourmands pour se retrouver autour d'une table, des brocantes pour chiner, des fêtes médiévales pour voyager dans le temps, des véhicules anciens, des lotos, des concerts et des expositions. Bref, de quoi remplir votre agenda tout en profitant de l'été dans le secteur. 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Merci d'avoir partagé ce moment avec nous. Je vous souhaite un excellent week-end. Profitez-en bien, faites-le plein de beaux moments et restez avec nous pour la musique et la bonne humeur.

Bonjour à tous, à la une de l'actualité, l'incendie de Luglon dans les Landes a déjà parcouru 1100 hectares depuis hier. Plus de 500 habitants ont été évacués. Le feu est freiné, mais la situation reste incertaine. 500 pompiers sont mobilisés. Par ailleurs, un hélicoptère Chinook prêté par l'Australie est entré en action. Il peut embarquer jusqu'à 11 300 litres d'eau. C'est presque deux fois plus qu'un Canadair. Les prochaines heures seront déterminantes avec le retour des fortes chaleurs cet après-midi. En parallèle, 75 départements sont toujours en vigilance orange canicule avec encore jusqu'à 40 degrés dans le centre et en Île-de-France. Le gouvernement envisage un prêt spécial pour les agriculteurs en difficulté face à la sécheresse. Il pourrait être garanti ou bonifié pour les aider à tenir jusqu'aux prochaines productions. Le montant du plan d'aide doit être précisé après une réunion des préfets prévue le 27 août. 7 parlementaires ont un mois pour renforcer le futur projet de loi sur la prévention des incendies. Parmi les pistes étudiées, plus de coupe-feu, des forêts mieux adaptées au climat ou encore le retour du pastoralisme. Un renforcement de la prévention auprès de la population est également prévu. Il n'y a pas assez de carburant dans l'est de la France. 14% des stations sont en rupture d'au moins un carburant aujourd'hui. Une station sur deux est concernée dans le Haut-Rhin et le territoire de Belfort. C'est à cause du niveau très bas du Rhin qui limite fortement le chargement des bateaux. Quelques perturbations sont à prévoir sur les rails ce week-end. Une grève locale touche plusieurs lignes entre Paris et la Normandie, notamment vers Caen, Rouen, Le Havre et Deauville. La SNCF précise que les billets concernés pourront être échangés ou remboursés gratuitement. Et puis attention aux tentatives d'arnaque après la cyberattaque contre la plateforme des impôts. Des données de particuliers et de professionnels ont été consultées et extraites. Des escrocs pourraient s'en servir pour envoyer de faux mails ou SMS très crédibles. La DGFiP rappelle qu'elle ne demande jamais de coordonnées bancaires par mail ou téléphone. Dans l'actualité également, la France appelle Israël à arrêter et juger les colons impliqués dans l'occupation de plusieurs maisons palestiniennes à Qousra en Cisjordanie. Paris condamne aussi les violences contre les civils palestiniens et demande aux autorités israéliennes de protéger la population conformément au droit international. Un mot de sport, du changement dans le staff des Bleus. Grégory Dupont rejoint l'équipe de Zinedine Zidane comme conseiller stratégie et performance. À 53 ans, il retrouve l'équipe de France 8 ans après le titre mondial de 2018. Il conserve en parallèle son poste de directeur du football du Red Star en Ligue 2. Fin de ce flash, excellente journée à tous.

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0: Bonsoir à tous. À la une de l'actualité, 75 départements sont encore placés en vigilance orange pour la canicule demain, principalement dans l'est de la France. Plusieurs départements du sud repassent en jaune ou en vert, notamment l'Hérault, l'Aude et les Pyrénées-Orientales. Une nouvelle amélioration est attendue dimanche avec des fortes chaleurs qui devraient se concentrer sur une petite partie du sud-est. Le Conseil constitutionnel valide l'essentiel de la loi d'urgence agricole. Il autorise sous condition la réintroduction temporaire de deux pesticides interdits, l'acétamipride et le flupyradifurone. Le texte facilite aussi la création de réserves d'eau pour l'agriculture. Par ailleurs, plusieurs dispositions ont été censurées. Le gouvernement envisage un prêt spécial pour les agriculteurs en difficulté face à la sécheresse. Il pourrait être garanti ou bonifié pour les aider à tenir jusqu'aux prochaines productions. Le montant du plan d'aide doit être précisé après une réunion des préfets prévue le 27 août. C'est un week-end compliqué sur les routes avec un samedi 15 août qui s'annonce comme la journée noire de ce chassé-croisé et ça dans les deux sens de circulation, Julie Pierret.
1: Oui, bison futé, voie rouge dans toute la France demain, aussi bien pour les départs que pour les retours. Et ce sera pire encore en Auvergne-Rhône-Alpes, la région est classée noire dans le sens des départs. Dans le sud-est, plusieurs autoroutes principalement seront chargées. Mieux vaut éviter demain la 7 entre Valence et Orange de 7h à 18h, puis entre Orange et Marseille jusqu'à 20h. Sur la 8, dans le sens des retours, les difficultés sont attendues entre l'Italie et la 7 de 10h à 19h. Attention aux bouchons encore dimanche. La journée repasse au vert pour les départs au niveau national, mais les retours restent en orange et même rouge pour certains axes depuis la Méditerranée. Soyez prudents.
0: Merci Julie, ce sera encore chargé lundi. Retour à la normale dès mardi sur les routes, prudence donc. Attention si vous avez acheté des sandwichs récemment chez Carrefour ou Monoprix. Deux références sont rappelées partout en France à cause d'un risque de contamination à la listeria. Il s'agit d'un sandwich œuf bacon Daily Monop et d'une focaccia Carrefour. Il ne faut plus les consommer et les rapporter en magasin. Dans l'actualité également, la France appelle Israël à arrêter et juger les colons impliqués dans l'occupation de plusieurs maisons palestiniennes à Qousra, en Cisjordanie. Paris condamne aussi les violences contre les civils palestiniens et demande aux autorités israéliennes de protéger la population conformément au droit international. Un mot de sport en natation, Léon Marchand s'est qualifié sans difficulté pour les demi-finales du 200 mètres papillon au championnat d'Europe. Le quadruple champion olympique a remporté sa série en 1 minute 55. Son objectif était de dépenser le moins d'énergie possible. Prochain rendez-vous ce soir à 19h25 pour les demi-finales. Fin de ce flash, excellente fin de journée à tous.

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0: Bonsoir à tous. À la une de l'actualité, 75 départements sont encore placés en vigilance orange pour la canicule demain, principalement dans l'est de la France. Plusieurs départements du sud repassent en jaune ou en vert, notamment l'Hérault, l'Aude et les Pyrénées-Orientales. Une nouvelle amélioration est attendue dimanche avec des fortes chaleurs qui devraient se concentrer sur une petite partie du sud-est. Le Conseil constitutionnel valide l'essentiel de la loi d'urgence agricole. Il autorise sous condition la réintroduction temporaire de deux pesticides interdits, l'acétamipride et le flupyradifurone. Le texte facilite aussi la création de réserves d'eau pour l'agriculture. Par ailleurs, plusieurs dispositions ont été censurées. Le gouvernement envisage un prêt spécial pour les agriculteurs en difficulté face à la sécheresse. Il pourrait être garanti ou bonifié pour les aider à tenir jusqu'aux prochaines productions. Le montant du plan d'aide doit être précisé après une réunion des préfets prévue le 27 août. C'est un week-end compliqué sur les routes avec un samedi 15 août qui s'annonce comme la journée noire de ce chassé-croisé et ça dans les deux sens de circulation, Julie Pierret.
1: Oui, bison futé, voie rouge dans toute la France demain, aussi bien pour les départs que pour les retours. Et ce sera pire encore en Auvergne-Rhône-Alpes. La région est classée noire dans le sens des départs. Dans le sud-est, plusieurs autoroutes principalement seront chargées. Mieux vaut éviter demain l'A7 entre Valence et Orange de 7h à 18h, puis entre Orange et Marseille jusqu'à 20h. Sur la 8, dans le sens des retours, les difficultés sont attendues entre l'Italie et l'A7 de 10h à 19h. Attention aux bouchons encore dimanche. La journée repasse au vert pour les départs au niveau national, mais les retours restent en orange et même rouge pour certains axes depuis la Méditerranée. Soyez prudents.
0: Merci Julie, ce sera encore chargé lundi. Retour à la normale dès mardi sur les routes, prudence donc. Attention si vous avez acheté des sandwichs récemment chez Carrefour ou Monoprix. Deux références sont rappelées partout en France à cause d'un risque de contamination à la listeria. Il s'agit d'un sandwich œuf bacon Daily Monop et d'une focaccia Carrefour. Il ne faut plus les consommer et les rapporter en magasin. Dans l'actualité également, la France appelle Israël à arrêter et juger les colons impliqués dans l'occupation de plusieurs maisons palestiniennes à Qousra, en Cisjordanie. Paris condamne aussi les violences contre les civils palestiniens et demande aux autorités israéliennes de protéger la population conformément au droit international. Un mot de sport en natation, Léon Marchand s'est qualifié sans difficulté pour les demi-finales du 200 mètres papillon au championnat d'Europe. Le quadruple champion olympique a remporté sa série en 1 minute 55. Son objectif était de dépenser le moins d'énergie possible. Prochain rendez-vous ce soir à 19h25 pour les demi-finales. Fin de ce flash, excellente fin de journée à tous.

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Bonsoir à tous, à la une de l'actualité, le Conseil constitutionnel valide la loi qui crée un droit à l'aide à mourir avec quelques réserves. Le texte pourra donc entrer en vigueur sans être réécrit. Les sages précisent notamment les règles autour de la clause de conscience des soignants et des pharmaciens et la prise en compte de l'avis des tuteurs pour les patients sous protection juridique. Le Conseil constitutionnel a également validé l'essentiel de la loi d'urgence agricole. Il autorise sous condition la réintroduction temporaire de deux pesticides interdits, l'acétamipride et le flupyradifurone. Le texte facilite aussi la création de réserves d'eau pour l'agriculture. Par ailleurs, plusieurs dispositions ont été censurées. 75 départements sont encore placés en vigilance orange pour la canicule demain, principalement dans l'est de la France. Plusieurs départements du sud repassent en jaune ou en vert, notamment l'Hérault, l'Aude et les Pyrénées-Orientales. Une nouvelle amélioration est attendue dimanche avec des fortes chaleurs qui devraient se concentrer sur une petite partie du sud-est. Près de 500 personnes ont été interpellées pour des départs de feu volontaires ou involontaires en France depuis le début de l'été. Ce sont les chiffres du ministère de l'Intérieur. Les autorités rappellent que 9 incendies sur 10 sont liés à des comportements humains. Dans le même temps, les pompiers qui réclament davantage de moyens après une saison particulièrement difficile l'appellent à une mobilisation à la fin du mois de septembre. Il n'y a pas assez de carburant dans l'est de la France. 14% des stations sont en rupture d'au moins un carburant aujourd'hui. Une station sur deux est concernée dans le Haut-Rhin et le territoire de Belfort. C'est à cause du niveau très bas du Rhin qui limite fortement le chargement des bateaux. Un week-end perturbé chez EasyJet. Une quarantaine de vols au départ de la France seront annulés demain. Ça fait suite à une grève des hôtesses et stewards et pourrait y en avoir autant dimanche. Les syndicats dénoncent notamment des plannings instables et des changements de dernière minute. Par ailleurs, la compagnie assure avoir proposé des ajustements et prévoit de nouvelles négociations en septembre. Et puis attention aux tentatives d'arnaque après la cyberattaque contre la plateforme des impôts. Des données de particuliers et de professionnels ont été consultées et extraites. Des escrocs pourraient s'en servir pour envoyer de faux mails ou SMS très crédibles. La DGF Hyper rappelle qu'elle ne demande jamais de coordonnées bancaires par mail ou téléphone. Un mot de sport, du changement dans le staff des Bleus. Grégory Dupont rejoint l'équipe de Zinedine Zidane comme conseiller stratégie et performance. À 53 ans, il retrouve l'équipe de France 8 ans après le titre mondial de 2018. Il conserve en parallèle son poste de directeur du football du Red Star en Ligue 2. Fin de ce flash, excellente soirée à tous.

0: Et c'est parti pour le meilleur des séries de la semaine. Et on plonge dans l'univers des super-héros avec Lanterns, la troisième série du DC Universe. Et on suit deux policiers qui enquêtent sur de mystérieuses disparitions.
1: Vous êtes un flic de l'espace, c'est ça ?
2: Je suis en formation pour l'instant. Alors qu'est-ce qui se passe ici ?
3: On n'est pas là par hasard.
4: Vous verrez que les victimes seront extraterrestres.
1: Qu'est-ce qui vous le prouve ?
4: Un pressentiment.
5: C'est une menace que personne n'a jamais vue.

0: à suivre sur HBO Max. On continue avec un autre héros, la saison 4 de Jack Reacher, et une fois de plus, notre ancien flic préféré est impliqué dans une enquête plutôt complexe.
1: Jack Reacher, où est la clé USB qu'Anne Amérique vous a donnée avant de se suicider?
2: Je vois pas de quoi vous voulez parler.
1: Je vous connais?
2: Non, mais je suis la dernière personne à avoir parlé à votre sœur.
1: C'est impossible que ma sœur se soit suicidée.
2: Votre sœur s'est retrouvée dans un merdier suffisamment important pour que le gouvernement s'en préoccupe et qu'on essaie de me tabasser. Je suis pas du genre à laisser les méchants s'en sortir.
0: Jack Reacher, saison 4, c'est à voir sur Prime Video. Enfin, direction l'Australie du 19e siècle. Ma brillante carrière raconte l'histoire de Sibylla, jeune romancière talentueuse qui tente d'échapper à son destin.
3: Il est grand temps que ma petite fille aînée, Sibylla, fasse son entrée dans la société.
4: Pour une femme, le seul moyen d'avoir de l'argent, c'est d'épouser un homme fortuné.
5: Pour qu'il puisse me ficeler comme un gigot et me marier à un vieux bouc puant dès que je relâcherai mon attention. J'ai décidé que je devais faire l'expérience du vaste monde avant de le décrire dans mes récits.
0: La suite, c'est sur Netflix. Voilà, c'est tout pour cette semaine. Bon visionnage.

Bonsoir à tous, à la une de l'actualité, le Conseil constitutionnel valide la loi qui crée un droit à l'aide à mourir avec quelques réserves. Le texte pourra donc entrer en vigueur sans être réécrit. Les sages précisent notamment les règles autour de la clause de conscience des soignants et des pharmaciens et la prise en compte de l'avis des tuteurs pour les patients sous protection juridique. Le Conseil constitutionnel a également validé l'essentiel de la loi d'urgence agricole. Il autorise sous condition la réintroduction temporaire de deux pesticides interdits, l'acétamipride et le flupyradifurone. Le texte facilite aussi la création de réserves d'eau pour l'agriculture. Par ailleurs, plusieurs dispositions ont été censurées. 75 départements sont encore placés en vigilance orange pour la canicule demain, principalement dans l'est de la France. Plusieurs départements du sud repassent en jaune ou en vert, notamment l'Hérault, l'Aude et les Pyrénées-Orientales. Une nouvelle amélioration est attendue dimanche avec des fortes chaleurs qui devraient se concentrer sur une petite partie du sud-est. Près de 500 personnes ont été interpellées pour des départs de feu volontaires ou involontaires en France depuis le début de l'été. Ce sont les chiffres du ministère de l'Intérieur. Les autorités rappellent que 9 incendies sur 10 sont liés à des comportements humains. Dans le même temps, les pompiers qui réclament davantage de moyens après une saison particulièrement difficile l'appellent à une mobilisation à la fin du mois de septembre. Il n'y a pas assez de carburant dans l'est de la France. 14% des stations sont en rupture d'au moins un carburant aujourd'hui. Une station sur deux est concernée dans le Haut-Rhin et le territoire de Belfort. C'est à cause du niveau très bas du Rhin qui limite fortement le chargement des bateaux. Un week-end perturbé chez EasyJet. Une quarantaine de vols au départ de la France seront annulés demain. Ça fait suite à une grève des hôtesses et stewards. Il pourrait y en avoir autant dimanche. Les syndicats dénoncent notamment des plannings instables et des changements de dernière minute. Par ailleurs, la compagnie assure avoir proposé des ajustements et prévoit de nouvelles négociations en septembre. Et puis attention aux tentatives d'arnaque après la cyberattaque contre la plateforme des impôts. Des données de particuliers et de professionnels ont été consultées et extraites. Des escrocs pourraient s'en servir pour envoyer de faux mails ou SMS très crédibles. La DGF Hyper appelle qu'elle ne demande jamais de coordonnées bancaires par mail ou téléphone. Un mot de sport, du changement dans le staff des Bleus. Grégory Dupont rejoint l'équipe de Zinedine Zidane comme conseiller stratégie et performance. À 53 ans, il retrouve l'équipe de France 8 ans après le titre mondial de 2018. Il conserve en parallèle son poste de directeur du football du Red Star en Ligue 2. Fin de ce flash, excellente soirée à tous.

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